En d'autres termes, un universitari honest pourra dire que les troubadours sont toujours d'actualité et que les palangos et la pop culture sont absolument possibles. Après, ce qu'elle passe exagérée à POC, Claro Danduso ne peut pas se comparer à Vita, qui demain, c'est la sous-l'œuvre qui nous demeure et une cançon où on se plaigne de l'absence de son amance. Et Geoffrey Rudel, espace à POC rock voisine, qui demain, c'est l'unimenté de l'amour des lugnes et c'est l'autre se plaigne de la partance de son amour des vacances.

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Ils prenèrent les cadavres du moine, qui était considéré un saint homme, ils le montèrent sur une mule, ou disons une ânesse, aveugle et déjà très vieille. Ils lièrent les personnes mortes pour qu'ils ne tombent pas, et pour que la bête choisisse l'endroit où il devait être édifié le monastère, en mémoire du saint homme, donc la laissèrent partir de la nature comme ça. Jusqu'à ce que la mule, une fois à droite, une fois à gauche, une fois revenant en arrière, une fois en allant vers l'avant, arriva dans un endroit dans lequel elle fit 3 ou 4 tours sur elle-même. Pour ainsi dire, elle tomba morte. Alors, ils décidèrent que c'est là où ils allaient bâtir, édifier ces monastères à la mémoire de ces saints hommes. Vous voyez qu'à l'époque, on ne se chargeait pas de beaucoup de problèmes. Ils trouvaient un moyen très simple de pouvoir dire, c'est là où il faut le faire. Donc, je vais, alors, ils vont faire chose. 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

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Donc voilà, c'est le haut élevé de certains villages. Tous y sont, disons, très anciens, ces villages. Mais on était arrivé à un point peut-être malheureux ou pas malheureux où un village arrive à être supérieur aux autres en nombre d'habitants, 400, 500, et les autres, peut-être qu'ils avaient eu à l'époque, en comparaison, à propos les mêmes nombres d'habitants, ils arrivent aujourd'hui à avoir 45, 47 habitants, 61, 30 habitants, mais chargés d'histoire, chargés de vieilles pierres qui sont témoins vivants de ceux qui ont vécu tous ces villages et la partie très intéressante qu'ils ont eue dans la construction de la Catalogne.

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Donc voilà, l'autre troisième village, donc il y a une tour à l'église et au fond on peut voir la tour du château. Le village a actuellement 46 habitants et fut construit sous d'anciens châteaux desquels les premières références sont de l'année 1005 et qui apparaît avec le nom de Albispino. Le château a adosé une tour de guet cylindrique et qui s'est fait remarquer, disons, par-dessus de toutes les maisons, avec un escalier intérieur de pierre et une série de souterrains qui vont à diverses maisons du village. L'église était primitivement de style romain, avec laquelle on conserve encore la rentrée de l'église, les cornices et une fenêtre de croix grecque au grec, encore cadapré, elle dut subir diverses modifications. Les années de très grande abondance, il y a une source de l'eau excellente dans le village que malheureusement les années, disons qu'il y a un peu de séquie ou disons qu'il y a une sécheresse un peu trop forte, donc malheureusement là, il n'y a pas d'eau pour aller voir dans cette source qui émerge pas loin du village. On a trouvé aussi autour de cette église ou cette fontaine des vestiges ibériques. Ici, il faut remarquer une ermite qui se trouve à l'entrée du village et est dédiée à Saint Cosme et Saint Damien. Le patron du village est Saint Marty. Saint Marty, vous savez, ce fameux saint qui, avec son épée, sa glaive, découpe un morceau de ses vêtements pour habiller un pauvre mendiant qui était transi de froid. Et d'après les dites de l'époque, ce pauvre mendiant, c'était Jésus-Christ. Et bon, les patrons, automatiquement, ces saints qui s'appelaient Martin, enfin, il n'était pas un saint, il s'appelait Martin, il était un centurion, donc s'appelait à partir de ce moment-là Saint-Marty. Parce que n'hésitez pas à enlever une partie de ses vêtements, malgré le froid qu'il faisait, la neige qu'il y avait, pour abriter quelqu'un qui était nécessité. Alors, vous voyez, les bonnes actions à n'importe quel endroit, que ce soit au pays catalan, que ce soit en terre occitanie, que ce soit à n'importe quel endroit, ils ont toujours une récompense. Sinon, un jour, je ferai un programme, je vous dirai mes bonnes actions et les récompenses que j'ai eues.

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Et vrai, ce prêtre-là quitte la Segarra pour aller dans un autre endroit parce que monsieur l'évêque l'a dit qu'il s'en aille dans un autre endroit. Et avant de partir, il y en a le cœur très gros. Il a le cœur très plein des peines de quitter ces terres où il a vécu tous ces nombres d'années avec tous ces gens, tous ses amis. Donc, automatiquement, il ne veut pas partir sans dire quelque chose, en disant que quand même, les gens n'oublient pas que tous ensemble, nous formons quelque chose, en dehors de toutes les questions religieuses ou politiques qu'on puisse dire. Hein? Parce que nous, la radio ici, on reste, disons, un peu à l'écart de toutes ces tendances-là. Hein? On dit ce qu'on pense, mais d'une façon, disons, claire, nette et précise. Bon, je crois qu'on va écouter une musique, ou je ne sais pas si on a le temps d'écouter une musique encore. Bon, on écoute un peu de musique, et viendrai pour dire vous adieu, siau, et fins au programme que ve. 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

0: Bourg, Pays Occitan, de la Provence au Limousin, de la Gascogne à l'Auvergne, le Languedoc, la langue occitane, l'histoire d'hier, la culture vivante d'aujourd'hui. Un magazine en lingua nostra et en français, magazine bilingue par les mondes d'Occitanie et par les mondes de la langue d'Oïle. Un magazine en langue nôtre et en français, magazine bilingue pour le monde d'Occitanie et pour le monde de la langue d'Oïle. A que ce magazine vous est présenté en langue d'Occitanie et vous parlerez de l'actualité del moment, des contes, de la musique ou de la canzone, des reportages, de la revista et de la nouvelleté sur la culture d'Oc. Ce magazine vous est présenté en langue d'Occitanie et je vous parlerai de l'actualité du moment, des contes, de la musique, de la chanson, des reportages, des revues et de la nouveauté sur la culture d'Oc. Mais alors les moments des faire brundina les clusquettes, dès que c'est pas par là, c'est seulement de penser à tout à quel monde qui vit ou de la culture, et de montrer que c'est pas la fille dans le monde, mais qu'elle parle d'un autre monde. Les concerts, les ballets, tout à coup pour pas s'acabar. À la bête, qu'elle se mette au travail, et nous autres qui faisons passer la création occitane, anem vous en parler. Mais c'est le moment de réfléchir pour faire travailler les neurones. De quoi peut-on parler en pensant à tous ces gens qui vivent de la culture? C'est aussi de montrer que ce n'est pas la fin du monde, mais il faut plutôt parler d'un autre monde. Les concerts, les balles, tout cela revient. Bon, allez, nous allons nous mettre au travail, nous qui faisons passer la création occitane. Et alors, espérez ici ou paraval que tout à coup se passe, les pays qui vivent, tout ce qui calça auprès. 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Mais qu'elle pensa à tout à quel monde qui ne connaît pas notre culture. À la bête, voulez-vous faire découvrir tout ce que vit ici un pays occitan. On est ici à la croisée des chemins vers l'été et ça fait du bien de retrouver ce que nous aimons. Les chemins de traverse, la chaleur, les siestes, enfin pas grand-chose. Il me faut penser à tout ce monde qui ne connaît pas notre culture. Alors, je vais vous la faire découvrir. Tout ce qui vit ici en pays occitan. Et alors, tout de suite, hein, faisait une place à l'actualité du moment. On est à la rencontre d'un contaire qui vient d'Aveiro et s'appelle Florent Mercadier. Une rencontre avec elle. Florent Mercadier, comment je dois vous présenter? Professeur, conteur, musicien ou troubadour?
1: Un peu de tout à coup. En occitan, on a un mot que j'aime beaucoup, qui est rabalaire. C'est pas tout à fait le vagabond, c'est le mec qu'on voit un peu partout, qu'on sait jamais trop ce qu'il fait.
0: Vous allez de ville en ville.
1: C'est un peu ça, on a un proverbe, trento si mesietre et miserios. Voilà, je suis un rabalaire occitan. Voilà. J'essaye d'utiliser ma langue et ma culture et son patrimoine comme une matière première vivante.
0: Mais d'où vous venez?
1: Alors, je suis né dans l'Aveyron, à De Casseville, de père donc avéronais et d'une mère béarnaise, ce qui en termes de cholestérol et de fêtes de fin d'année est assez dramatique. C'est comme un savoir-faire des deux côtés. Et voilà, et je suis tombé amoureux à 18 ans de Toulouse, où je vis donc depuis.
0: Et là, c'est le professeur.
1: Là, c'est le professeur à Toulouse et puis le conteur pendant la semaine.
0: Vous êtes dans une école dans laquelle on utilise la langue d'oc. Oui. Si à Toulouse, on n'utilise pas, c'est vrai, c'est un peu problématique.
1: C'est ça. Et après, j'enseigne aussi le français et puis voilà. Et puis mes spectacles de conte et la musique pour les toutes.
0: Vous avez des mots qui sont super, moi j'aime bien votre façon, je suis dans un tourbillon, et c'est vrai que c'est un woman show veillé chaud. Ça, ouais. C'est bien de faire un truc à la fois en me disant, il n'y a pas que les Anglais.

0: Et puis ça part, et cette espèce de scène ouverte, moitié improvisée, et où tu repères assez vite qu'il y en a, qui savent un peu plus faire que d'autres, qui sont connus pour être peut-être un peu plus doués, et puis une copa cocanto, une copa cocunto, fois une debignole, et on te passe de l'un à l'autre.
1: Et qu'elle mange à beurre.
0: Exactement, et l'unibel des couillonnades progresse en fonction de la serrade au fur et à la mesure que les enfants s'en vont à l'aide. Mais la même histoire racontée à 8 heures quand il y a les gamins qui sont là, elle peut être racontée 3 heures plus tard quand ils sont couchés, et ça peut être tout à fait la même histoire.
1: On fait des contes rouges.
0: Et il y a des routes et il y a des blancs. Cul route et cul blanc, on dit chez nous. Cul blanc pour ceux de l'église, c'était plutôt ceux de ma grand-mère. Et cul route, c'est pour ceux de mon grand-père qui était. Route, c'est une intelligence à qui mon grand-père n'a rien dit. Route, c'est rabastinat, c'est-à-dire rouge tirant sur le noir cramoisi, quand même. On peut parler d'hostilité envers le monde clérical.
1: D'après ce que je comprends, vous n'avez pas quand même de problème pour. Vous avez la fibre de la communication.
0: Complètement. Avec Rishkut à qui est Vins, dis à quel biais, justement, des. Appelant à quoi la chapourla dans notre esprit. C'est une espèce de bavardage. Les Corses parlent de galéjade, de magagne. La galéjade, c'est plutôt les marfillais qui disent ça. Et la magagne, une vieille, tout le monde charrie un peu tout le monde et il ne faut pas trop se prendre au sérieux. Et il faut arriver à trouver cet équilibre délicat, mais que j'aime beaucoup, qui va consister à rire avec l'autre. Pas rire, on va pas rire de lui, on va rire avec lui. Et il y a une frontière qui est sensible. Qu'elle arriva à rire avec l'autre et qu'elle se sentisse pas insultée. Qu'elle se sentisse qu'elle a respectée, dit Lubia Isefa. Et donc, trouver un équilibre où il faut rester sur la frontière de la tendresse, de l'humour et de la complicité sans tomber dans celle du mépris et de l'insulte. Comme ça, on peut rire de tout le monde. La technique consiste à beaucoup rire de soi, déjà, pour commencer.
1: Et la mettre en scène.
0: Exactement. Quand le monde, souvent, dans le spectacle, je dis, ah ici, c'est des mondes intelligents. C'est bravo, mais intelligent. La preuve, c'est que quand vous voulez venir une couillonne et qu'elle paga une de la Bayrou, elle vous fait venir. Bon. Donc, ça détend après. Mais il faut aimer les gens pour bien rire avec eux. Sinon, on rit d'eux.
1: Pour ceux qui ne vous connaissent pas, vous êtes quand même très jeune. Vous avez commencé à quel âge alors?
0: 8 ans. Il y a une vidéo de Yeo, de l'émission Occitane à vivre au pays, mais filmée au quand j'avais 8 ans. J'ai commencé en réalité plus jeune que ça, qui est aqueles belliados agricoles. Là où les autres. Quand j'avais 5 ans, on m'a amené dans un mariage et il y avait Daniel Lodo de la Talbera. Et quand il y a bucle, qui est or et qui sortait une bouteille. Et toutes les autres femmes te foutaient le camp terrorisées. Et il y a une qui est morte plantée, fascinée, complètement estabanite, estabousite, d'agaza quel homme, avec quel opel de cabre. Et qui dit, je voulais faire, j'avais 5 ans, et me suis tenu dans aquel programme. Mais nous, j'ai aimé la liberté qu'il y avait. Et puis j'ai aimé autre chose, et j'ai aimé voir des anciens taiseux qui étaient capables de vous faire une journée entière avec 3 mots, et qui là, tout d'un coup, il y avait quelque chose en eux qui s'allumait, et le conte, le chant, leur donnait une liberté, tout d'un coup, ils s'ouvraient, ces gens qui étaient. J'ai grandi dans des endroits où on dit la terre ou qu'elle rescommande. C'est la terre qui décide de votre vie, quoi. C'est.
1: Vous comprenez tout à quoi ici,
0: Pladur, quoi. Il y a des terres où je sais pas. Sentabols perimbou, disait Jean Boudou. Sentabols perimbou. C'est pas évident, quoi. Et tout d'un coup, ces gens-là, une chanson, il y avait quelque chose en eux qui s'ouvrait, et ils devenaient drôles, ils devenaient rablésiens, ils devenaient poètes, ils devenaient artistes, souvent sans le savoir. Ça m'a plu, ça. De voir des gens, parfois, je pense à un monsieur en particulier que j'ai bien connu, Loulou Papette de Gipoulou, l'appelaven, qui avait une type et qui avait resté brisée par la guerre, complètement. Dieu dit rien traumatisé. À l'époque, se disait pas tal, marca, qui compte ser brisée, en elle, qui tournava son cantava, et qu'en cantava. 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Il y avait elle, tout seul, et sentissias toutes les autres, avant elle, l'usseu.
1: Qu'avion fait la même cause.
0: Oh, parcement dit l'usteus, l'usseus, son monde. D'avance. Ça, ça m'a plu.
1: Aujourd'hui, c'est possible d'utiliser cette langue occitane. C'est pas un combat de dernière chance.
0: Alors, moi, je suis totalement en paix avec ça. Et il y a une phrase que j'aime beaucoup.

0: beaucoup, que j'emploie souvent, qui est un mantra chez moi. Kilou Darié Sentaresoul. À faire un peu d'histoire. La première fois où le mot Occitanie a été écrit dans un texte, c'était pour annoncer sa mort. C'était le frère du roi, en 1272, qui lui écrivait pour dire « Acaïes, acabat, l'Occitanie finito, c'est fini ». C'était il y a 800 ans, on est encore là. Et la dynastie des grands rois de France qui avait écrit ça n'existe plus. Il y en a un deuxième qui a essayé de me flinguer plus tard, François Ier, un Valois, il n'a plus le nom plus. En fait, on a déjà gagné. C'est du bonus. Et je ne veux pas être méchant, mais Rome est tombée, les Mayas aussi, nous tomberons un jour, tout à coco et des pouces qu'on a cavarem pouces comme nous autres. Et un traité n'aurait vibrate, et je vais vous dire, moi depuis que je suis. Depuis que j'existe, j'entends des gens me dire que cette langue, elle est morte. Ma carrière, c'est pas un carreau mort. Moi, mes gamins, ils parlent occitan. Ils sont dans une école où ils parlent occitan. Et ça, l'image de la radio, il y a d'Occitan. Il y a des groupes qui créent encore, et même ça, plus loin que ça, nous avons ce qu'on appelle, on va faire un peu l'anthropologie, un phénomène culturel identifié. C'est-à-dire que nous, notre culture occitane a produit un phénomène culturel nouveau qui n'appartient qu'à lui, qui n'est pas encore totalement nommé, qu'on appelle la néopolyphonie, avec les groupes comme Gachempeg, comme le Corps de la Plane, Loubarut, Saint-Salvador, tous ces groupes-là qui font de la polyphonie trad à la base, mais qui se servent de la langue comme d'un outil, comment dirais-je, rythmique. Ça, ce qui a été créé par les Marseillais de Gachempeg à la fin du 20e, et le Corps de la Plane, là, les filles de mal coiffées, tout à coup, ça, c'est étudié à la fac de musicologie de New York, là. Alors nous parlons. C'est qu'elle quitta la Bergogne. Je ne dis pas qu'on pète la forme, mais fin, c'est un caraki. Il y a des mondes qui parlent en occitan. Si vous allez à Toulouse dans le métro, vous entendrez parler en occitan et ça ne surprendra personne.
1: Et même d'annonce que son fait de dire le métro.
0: Exactement.
1: Qu'il a s'assis où.
0: Exactement, exactement. Et bon, puis lui, on a dit qu'il y avait des victorios. Il y a eu quand des ripitsu, l'occitan est mésprisat. Oh. Complètement. L'autre jour, vous avez dit, l'occitan est cool. Ma plat, c'est pas un biscuit comme un ringard, ça m'a goût passe. Mmh. Moi, je vois ma fille, elle parle en occitan avec ses copines, elle se cache pas. Mmh. Et, périsé, moi, j'ai rencontré des gens, vous avez un type comme Samuel Méric, c'est un mec, il vit à Auriba, il est pas loin de Toulouse, après l'occitan toujours, parce qu'une journée, c'est intéressante, il fabrique des carnix, des cornes de guerre gauloises, là, c'est son métier, il a monté un groupe qui s'appelle Gofanon, et, c'est un mec qui n'est pas occitan d'origine, comme on dit, il n'a pas pris l'occitan à la maison de l'école, une chose qu'il a date, et il s'est posé zéro question. Il dit, je veux chanter en occitan, et il s'est mis chanter en occitan. Point final.
1: Oui, d'accord. Comme Guillaume Lopez, qui maintenant fait un peu du rap, puisque c'est à la mode dans le cadre de la musique. Mais, per qui passe?
0: Per qui passe? Et c'est qu'elle tira la vergogne. Et puis, encore une cop, et puis vous savez, les gens qui nous font des leçons de morale, moi qui suis prof, j'ai une mauvaise nouvelle. Le cours de français se fera de 4 à 5 le vendredi après-midi en option facultative avant que l'Occitane disparaisse. Je vous l'annonce, je vous le dis, je vous le prédis. Si vous allez à Toulouse, l'université de Toulouse, publique, là, pas une école privée, à la porte d'entrée, il y a marqué Toulouse School of Economics. Le nom de la fac n'est plus écrit en français. Donc, lo que nous faisons à l'Aïssou, écoutez, c'est un carreau qui et à quoi fait 800 ans qui sont supposés être morts. Après tout, perdez-moi des crébats, crédit, hissez un car. Moi, l'Occitanie pour les nuls, ce spectacle, quand je l'ai créé, je m'étais dit, tu vas le faire pour quelques copains et puis ça te fera plaisir. On a passé les 300 représentations et il continue à tourner.
1: Je vais vous poser une question que je pose souvent d'ailleurs à beaucoup de gens qui sont dans cette draille-là de l'Occitan. Quel est votre sentiment sur le folklore?
0: Alors. Il faudrait définir le mot. Claude Sicre, qui donne ami, n'aime guère le, il aime bien le mot folk, il n'aime pas trop le mot folklore. Ou le contraire, hein, ça dépend des jours. Je me méfie de ces appellations. Ce que je veux dire, voilà. Si vous essayez de m'expliquer qu'une danse qui s'appelle la mazurka, qui s'écrit qu'un K, sachant que le K n'existe pas dans le l'alphabet occitan, est sortie d'entrailles, j'y crois pas trop. Si vous voulez me dire que le cercle circassien vient du Lot et Garonne et pas de Circassie, j'ai des doutes. Si vous voulez m'expliquer que la scottiche avec un nom pareil a été inventée à Montauban, mon instinct me fait... Mais ce que je veux dire, surtout ce qui Calarestal et ses couillounes. Les Italiens nous ont ramené un jour l'accordéon, tout le monde a dit qu'il est formidable, à ben intégrale d'Italien. L'accordéon, la ben bref, et vogue la galère. Nous, je ne sais pas où j'en ai été question.
1: Et c'est fabriqué au Tabès en France. Et... À Mémogène,
0: exactement. C'est qu'elle pas quelle part prennent les... Moi, en tant que conteur, quand ça m'arrive, vous êtes un conteur traditionnel ou moderne, je ne sais pas ce que ça veut dire. Moi, les vieux chez moi, ils les adaptaient, les contes. Il faut arrêter de croire. Alors, il y a eu un revival dans les années 70 où des gens qui étaient partis de la culture, disons locale, ont voulu faire un chemin de retour pour se le réapproprier. Père qui passe à Corail, ma tension a simplifié. Moi, chez moi, l'un des meilleurs conteurs, il s'appelait Moretti. Son père était arrivé en France, en Occitanie, en 1938, je crois, parce qu'il n'aimait pas les fascistes italiens. Et il parlait deux langues, l'occitan et l'italien. Il parlait pas un mot de français. Et c'était un des meilleurs conteurs occitans que je connaisse, sauf qu'il avait adapté les contes du Piémont, il avait adapté au Rouergue. Il ne s'est pas posé plus de questions que ça. Donc, Créage qui est... Mais Malfis, d'à quel terme, des folklores ou des trades, ou des... Mais ça qui est là, suis pas contre les gardiens du temple, nécal, des mondes qui... Mais cal d'aïssa la porte de Berthe tout de suite. Si c'est pour se comparer les bérets entre nous, ça m'intéresse pas beaucoup. Par contre, je trouve très bien qu'il y ait des spécialistes du béret qui viennent m'expliquer les trucs que je vais pouvoir piquer, recycler, réinterpréter, m'approprier à ma façon. Le jour où j'ai vu Claude Sicre jouer une bourreille en chantant avec une poêle et des dés à coudre qui tapaient et sur chaque doigt et en tapant le truc parce qu'il avait pas le tambourin, j'ai compris beaucoup de choses. Putain, ça m'a libéré de plein de trucs. Donc, à quoi est important? L'outrade, l'oufolk, c'est une médiane d'abekikon à transmettre. Oh, c'est une médiane d'exclure l'autre comme intéresse ou pas.
1: Après, il y a une image qui est dans le siècle passé. Donc, la culture occitane continue son camis.
0: Et quoi, comme la langue? Bon, il y a une qui est une force importante pour dire. L'oubumbiaïs de parler la langue, l'ou qui parle plein la langue, est l'ou qui la parle. 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Corse, occitan, basque, breton, si c'est pas toi, c'est donc ton frère, hein, comme disait l'autre. Plus une finale. Lui qui parle la langue, a raison et adjusté. Et c'est bon pour ça, il y a suffisamment de monde de savoir que ça ou que l'idée roue. Mais lui qui parle pas la langue, c'est le 14. Plus une finale. Hein.
1: Perrier. Si, Mekal vous appelle Florent Mercadier ou Sargue?
0: Comme boulet, Sargue est une...
1: Qu'est-ce que ça cause?
0: 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Ça n'est pas si se disait en sauvostre en lauser. 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D'une musée spectacle des contes faux le piot. 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
1: Yo, exacto.
0: Tout simplement. Dimuncas, Sargue est un personnage d'une conte romanichelle, qui a une force.
1: Tu se passe travestite, qui, pour faire le spectacle.
0: Non. Vrai. Et donc, bah, qu'il y a bien quel conte romanichelle, qui a une force, et une jeune conteri, d'une festival de musique, conteri qui a l'histoire, et, bah, qui le nom du personnage, Mes de Mourat.
1: Avec des temps pour faire conteur, canteur, comédien même, écrivain, ou t'as bien?
0: M'arrive, il fait un livre.
1: À quoi est intéressant de savoir, t'as bien écrire?
0: Oh, ça y est pas. Le livre fonctionne au plat, mais vous vous direz la vérité, qui a dit que c'est le seul que là, ils m'ont pas avec le livre. Mais non, c'est un livre qui se sonne quatre bides et une morte. Et en occitan et en français. En fait, depuis que je suis sur la route, les gens souvent me racontent un peu leur vie, et des fois ils se rendent pas compte que des choses merveilleuses. Donc, il y a une tas de causes. Et il y a fait d'histoires. Mais, aurait-il voulu tirer mai al conte, et il y a fait une récule des nouvelles, qu'un récule des contes vertadiers. Mais, c'est tal. Mais, il palais de toute fa, ma fin de mélodie pour souvenir. Il a stéré des signes souniac, à cavate, et donc dormi si pas gaire. Et donc, souvenir la nuette. Quand ma fin est le drôle, ils sont les liettes.
1: Peut-être donner, je sais pas, une conseil. Il y a une autre radio, par là, à l'enseignement, mais par agir, par avoir un public. Et une bonne vieille d'apprendre.
0: Non, crois-tu qu'il ne faut pas mélanger les deux casquettes, surtout à l'Urdan. Il y a une dizaine d'années, en carro, era au plat de Simpao. Quand il y a Simpao artiste, si on voulait, c'est un bon professeur. À l'Urdan, me l'ouvre par un moderne, pas une bonne idée. Sous des bengues, plamaï. À la draglia, la maïque rat, c'est qu'elle n'a pas un pau. Mais, qu'est-ce que c'est vous laisser compter? Buscar le compter. C'est qu'elle lance.
1: C'est qu'elle mette.
0: Et une soune, et c'est en forgeant qu'on devient forgeron, c'est en sciant que l'honneur de Vinci, oui. Et, là, il m'y plaît, qu'elle est d'acquis. Pas d'ailleurs, ou même fait là, il m'y plaît. Et, coulio, même maillot m'agrada. Et qu'un compter, il n'y a qu'un compte. Souvent, à la début, il y en a improvisé. Si, il y a un moment donné, tu encadras. Escrire et travailler et formaliser, le moment où on voudrait se passer d'un conte à un spectacle de contes. Pas exactement la même chose. Qui a la bonne parole technique de théâtre, qui a la bonne parole de théâtre, qui a la bonne parole de trouver un rythme, qui a la bonne parole de la cause. Mais, conte, à partir du moment où on avait un parel d'oreilles qui vous veulent l'écouter, c'est ce qu'on t'a dit. Et, il y a resté des contes à l'adolescence. Et tourner et compter, parce qu'il y a un viage scolaire à ma classe, il y a des premières, à Bioy des 17 ans, et il y a un blocage dans une train, le train est un panne, qui une train de nuits, et nous faisions caga, pour tout dire. Il n'y avait pas le téléphone portable, c'était une intelligence à l'époque. Et, mitad comme une blague d'hier, il était, si vous voulez, je vous raconte une histoire pour vous faire dormir. Et, commencer à compter, et mes amis qui dormaient ou pas me demandèrent une seconde, puis une treizième, et pas qui fuguait le premier public. Et puis préparer l'animateur des centres RAT, les colonies de vacances, et lorsque je suis passé par qui ça beaucoup si, est-ce qu'en plou, quand on va qui connaît, il faut faire les défenses. Et qu'elle improvisa une pao, alors boum, ben, c'est bien qu'en plou bio, ben. T'es, Florent, il va nous faire un conte. Que par rapport à une zone, il y a une maire qui a bien me veillé, mais il dit, ah, il aime bien que vous racontez ce que vous viendriez pas raconter pour son anniversaire. Il dirait, mais pourquoi pas? Il dit, mais combien vous prenez? Je savais, qui te même pas, qu'on pouvait se pagar pour faire des contes. Et bah, qui? Tout simplement, non. Un conte est un conte.
1: Alors, pour acabar, Alain te demanda, qu'est-ce qu'il pouvait t'accoster pour savoir, pour un spectacle comme on fait?
0: Tout simplement, Picasso Flora Mercadier et le premier résultat qui est sorti.
1: Il n'y a pas de numéro de téléphone, non?
0: Oh, pas le mot, c'est que nous, on n'a pas mis son avant, pas tant qu'à mais il y a Picasso, nous, sur Internet, le premier résultat qui est sorti, c'est le monde qui s'occupe de nous. Plus simplement. Sur l'agence Cervantes, qui s'est maillé de faire travailler.
1: Et donc, à qui?
0: Ah, tout ce spectacle, des vidéos, et tout ce qui est.
1: Et à qui les spectacles que va se donner, est dans l'encasse du Total Festum. Et qui compte que c'est fait dans tout l'Occitanie.
0: Oh.
1: Hein.
0: Et oui, Zacro. Oh. Qui compte des formidables, il dit, ah, il a fait force de travailler. Et je plein de cause, basta qui dure, est super. Mais permet des. En tout cas, des mondes plats différents, de partout.
1: Et à quoi ça, à quest ce soir?
0: Non. Oh. À quest ce soir, l'Occitanie au Pèse Nul, c'est mon spectacle qui est bien au Lumaï. Un mec qui l'a réduit à Maison d'Abante, un esprit plat crâné.
1: Il y a une ajude, tu avais de la Brébus, oh. Une association locale.
0: Absolument, qui salue, qui fait un travail remarquable pour Fabio et tout le canto. Et t'avais Lio Audo, qui fait un travail exceptionnel. Salut, dit al passage, et mon collègue Kuntair Alan Rouge, qui est le président, qui fait un travail remarquable.
1: Tu vas vous remercier, mais t'es canal là, le spectacle. Et c'est le moment. Merci à tu.
0: Allô,
1: Florent.
2: Il y a bien une cop, il était une fois, once upon a time in the South West, tres montagnes.

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notre troubadour favori pour aujourd'hui. Nous allons examiner un peu son œuvre et voir combien elle est riche, puisque nous connaissons de lui 22 chansons avec les mélodies et de nombreuses rasos et une vida trépidante.

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Il y en a de tels qui, par jalousie et des amants qui ne suivent pas de bon chemin, conviennent au noble amour, et je sais qu'ils sont moins déplaisants. C'est toute l'ambiguïté chez Raymond de Miraval, c'est ce que racontait la chanson que nous venons d'entendre. 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Elle définit à l'Erida, à Sainte Claire de las Donnes de Sistel. Légende romancée de Raymond de Miraval, la vida, nous indique les repères essentiels que nous retrouvons au fil de ses chansons et au fil de ses raseaux. Raymond de Miraval fut un pauvre chevalier du Carcassès qui ne possédait pas le quart du château de Miraval, et dans ce château, il n'y avait pas 40 hommes. Mais grâce à sa belle façon de trouver et de s'exprimer, à sa plus grande connaissance de l'amour, de la galanterie, et de tous les faits charmants et de tous les dits plaisants qui courent parmi les amants et les amantes, il fut très honoré et estimé par le comte de Toulouse, et ils s'appelaient l'un l'autre par le soubriquet d'Audiard, et le comte lui donnait les chevaux, les armes et les étoffes dont il avait besoin. Aussi était-il le maître du comte et de son logis, comme aussi du roi Pierre d'Aragon, du vicomte de Béziers, de Bertrand de Sessac et de tous les grands barons de cette contrée. Il n'y avait en toutes ces contrées nulle grande et noble dame qui ne souhaitât ni ne s'efforçât de l'inviter à lui faire la cour ou à lui vouloir du bien en toute familiarité, car il savait mieux que tout autre les honorer et les faire louer. Aussi, nulle d'entre elles ne croyait pouvoir être estimée si Raymond de Miraval n'était pas son ami. Maintes dames il courtisa et fit d'elle maintes bonnes chansons. Mais on n'a jamais cru qu'il ait obtenu d'aucune d'elles quelque bien en droit d'amour. Et toutes le trompèrent. Il termina sa vie à l'Erida, à Sainte-Claire, de l'ordre des Dames de Citeaux. Cette bida de Raymond de Miraval est un portrait d'un troubadour qui fait son métier de trouveur et amuseur également dans les cours du Carcassès. Nous verrons plus tard que ces chansons se consacrent essentiellement à cette société courtoise du Carcassès. Raymond de Miraval ne fait pas partie de ces troubadours grands voyageurs comme ont pu l'être ses collègues Peire Vidal ou Gaussen Faidit. 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Il m'est doux de répandre ce petit son pour réjouir madame, comme celui qui ne demande pas ce dont il voudrait le plus jouir.
Cependant, je ne puis m'empêcher de lui montrer désormais, du moins craintif et en chanson, combien je suis impatient de gagner ce joy dont elle m'affriande. Dans cette chanson, Raymond de Miraval fait une cour assidue à sa belle Maïs d'Amic, plus qu'amie, dont il attend le joy, ce plaisir de Baïssa et Jazer, le plaisir de l'embrasser et de se coucher avec elle.

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Nous voici donc de nouveau avec les Visigoths. La dernière fois, nous avons vu comment les Goths sont partis de la Baltique pour arriver sur la mer Noire vers le 4e siècle après Jésus-Christ. Nous sommes là maintenant, au bord de l'Empire romain, en 364. Alors, cet empire est gouverné par, bien sûr, des empereurs, mais là, il va se passer un événement important, c'est que en 364, cet empire romain sera partagé entre deux empereurs, deux frères, Valentinien, qui va gouverner l'Occident de l'Empire, et Valens, qui va gouverner l'Orient de l'Empire. Mais il n'y a qu'un seul État romain, il faut le préciser, même s'il est dirigé par deux personnes. Les méfiances réciproques vont s'accentuer entre les Visigoths et les Romains sur la frontière du Danube. En 367, l'empereur Valens va piller la Gothie danubienne. Mais en 370, les Huns, qui est un peuple de cavaliers nomades originaires d'Asie centrale, vont franchir le Don et la Volga. Ils vont bousculer le royaume ostrogoth d'Ukraine. Ils vont soumettre plusieurs peuples germaniques de la région. Alors, devant ce péril, les Visigoths, eux, qui sont sur la frontière du Danube, vont franchir ce fleuve en 376 pour se réfugier dans l'Empire, où ils sont très mal accueillis. Pas oublier que ce sont des barbares, c'est-à-dire des étrangers à l'Empire romain. Pris au piège entre les Huns et les Romains, les Visigoths vont se révolter l'année suivante et le 9 août 378, l'empereur Valens, qui veut en découdre avec eux, décide de les attaquer dans le secteur d'Antrinoble. Sans attendre d'ailleurs les renforts de son collègue d'Occident, et en conséquence de quoi, eh bien, Valens sera battu et tué. Cette victoire éclatante des Visigoths, qui viennent de mettre à genoux un empereur d'Orient et une puissante armée romaine, va avoir en conséquence un grand retentissement à Constantinople. Le nouvel empereur d'Orient sera Théodose, qui est d'origine ibérique et qui est un fervent catholique. Il reçoit dans son palais le roi visigoth arien Athanaric, qui est fasciné par les splendeurs de la capitale byzantine. Mais Athanaric va mourir au palais impérial le 26 janvier 381. Alors, un nouveau roi des Visigoths sera élu. Ce sera Alaric Ier. Alaric, qui sera chargé de mettre en œuvre le traité conclu le 3 octobre 382 à Constantinople, des terres exemptes d'impôts en Dacie et en Thrace, c'est-à-dire en Roumanie actuelle et pays voisin, et ils recevront des terres et des subsides annuels en échange d'unités militaires qui seront destinées à renforcer l'armée romaine dans sa lutte contre les usurpateurs et contre les menaces barbares sur les frontières. Autrement dit, les Visigoths vont devenir les supplétifs de l'armée romaine, en échange donc de ces subsides. Mais il faut savoir que l'administration romaine impériale ne les aime pas trop, et devant leur tracasserie coutumière, les Visigoths d'Alaric Ier vont se révolter de nouveau. Profitant de l'éloignement de l'armée romaine occupée à barrer la route à une incursion vandale, Alaric Ier pénètre en Vénétie. C'est donc l'affolement à Rome, et en ce printemps 402, l'empereur Honorius quitte définitivement la ville éternelle, c'est-à-dire Rome, pour Ravenne, qu'il juge plus facile à défendre en raison des marécages qui l'entourent. Durant plusieurs années, des actions militaires se dérouleront en Italie entre Visigoths et Romains sans qu'un accord honorable puisse être conclu entre les deux parties. L'empereur Honorius, enfermé dans Ravenne, s'obstine à refuser toute entrevue avec Alaric. De son côté, Alaric voit son prestige grandir. Des esclaves révoltés et les cavaliers Visigoths d'Atolf, qui stationnent sur le Danube, rejoignent l'armée du roi. Ainsi se constitue en Italie une importante puissance gothique qui va s'avérer incontournable.

Après avoir écouté cette très belle mazurka jouée par les Arpaillans, nous revoici toujours avec les Visigoths à la limite de Rome. Nous sommes le 24 août 410. Alaric va s'emparer de la ville éternelle et son armée va piller les quartiers riches de la capitale mythique qui est inviolée depuis 800 ans. Les Goths vont récupérer, entre guillemets, les trésors que les Romains ont enlevés dans les divers pays conquis au cours des siècles passés, et en particulier ceux que Titus vola au temple de Jérusalem en l'an 70 de notre ère. Cet événement a un grand retentissement dans le monde du siècle, qu'on peut bien le penser. L'Empire d'Occident n'est donc plus invincible. Les provinces soumises à Rome vont en tirer les conséquences. Les peuples barbares accentuent leur pression. Quant aux cités de l'Empire, elles préparent leur autodéfense. Ils réparent les murailles, c'est le cas à Toulouse d'ailleurs. Création de milices, réserves de vivres, enfouissement de trésors monétaires et des bijoux précieux, que l'on retrouve d'ailleurs à notre époque, ici et là, lors des labours. Tout auréolé de cette victoire, donc ces chariots remplis de butin, Alaric quitte Rome en emmenant la jeune sœur de l'empereur comme otage, Galla Placidia, qui est la fille de l'empereur Théodose. Il descend vers la Sicile, où il espère s'embarquer pour l'Afrique, l'un des greniers à blé de l'Empire, mais une tempête violente coulera ce navire et changera ainsi le destin de ce peuple. Alaric va mourir en Campanie en cette fin d'année 410. Il laissera le souvenir d'un souverain balte fier et volontaire qui a su maintenir l'unité de son empire et de son peuple durant sa longue quête d'une sédentarisation salutaire. Il a su s'imposer face au pouvoir de l'empire tout en reconnaissant les mérites de la civilisation romaine avec laquelle ses successeurs réaliseront son rêve d'une cohabitation souhaitable. Pour succéder à Alaric Ier, les Visigoths élisent son beau-frère Adolphe, qui est l'ancien comte des cavaliers de la maison impériale à Constantinople. Et c'est un fin connaisseur, donc, de la civilisation gréco-romaine.

Après cette voix particulière de Renate Jurier qui nous chantait Anem Pastouros, nous revoici donc maintenant au 5e siècle, début du 5e siècle, avec de nouveau les Visigoths. Mais il faut savoir que en ce début de siècle, l'Occident de l'Empire va être divisé en deux prétoires qui seront dirigés chacun par un préfet. Depuis la réforme de Constantin, nos régions, en effet, sont comprises dans le prétoire d'Arles, qui est subdivisé en quatre diocèses civils, administrés chacun par un vicaire, c'est-à-dire diocèse des Bretagnes, l'actuelle Angleterre, diocèse des Gaules au pluriel, qui va de l'embouchure du Rhin à la Loire, le diocèse des sept provinces, qui va de la Loire aux Pyrénées, et le diocèse des Espagnes, qui s'étend des Pyrénées au nord du Maroc. Ce qui fait que la Gaule de l'époque, vous voyez, s'étend du nord de l'Angleterre jusqu'au Maroc. Nous sommes loin de la Gaule franque, française, n'est-ce pas, de l'Hexagone et de la Tour Eiffel. Enfin, chaque diocèse regroupe des provinces qui sont dirigées par des gouverneurs. Ainsi, par exemple, le diocèse entre Loire et Pyrénées regroupe les deux Aquitaines, la Novem Populanie, qui est l'actuelle Aquitaine, les deux Narbonnaises, la Viennoise et les Alpes-Maritimes, ce qui correspond finalement en grande partie au domaine actuel de la langue occitane. La vie municipale, elle, va perdurer et les cités sont administrées par des notables locaux, cooptés, qu'on appelle les curiales, qui constituent un petit sénat appelé l'ordo. Or, le 31 décembre 406, les Vandales, les Alains et les Suèves, qui se trouvent dans l'Allemagne actuelle, sont poussés par les Huns. Ils vont donc franchir le Rhin qui est gelé et ils vont déferler sur le diocèse des Gaules, c'est-à-dire ce qui est aujourd'hui en gros le bassin parisien. Au printemps 408, ils dévastent les riches plaines céréalières du sud de la Loire. Des villes sont menacées. Des trésors sont enfouis précipitamment et saint Jérôme écrira ceci: « Je ne puis sans pleurer mentionner Toulouse, dont la disparition n'a été jusqu'ici évitée que par les mérites de son Saint-Évêque Exupère. » Alors, à la suite de ces événements, les provinces occidentales sont secouées par des révoltes populaires qu'on appelle des bagaudes et des coups d'État militaires. Adolphe, qui est donc le nouveau roi des Visigoths, va en profiter pour franchir les Alpes en 412 avec, semble-t-il, l'accord tacite d'Honorius, l'empereur Honorius, qui est confiné à Ravenne. Les Visigoths matent la rébellion militaire romaine et ils s'installent à Lunéclair, en Narbonnaise première et en Aquitaine. Narbonne, Toulouse, Bordeaux leur ouvrent leurs portes avec la bienveillance des propriétaires fonciers et de la bourgeoisie d'affaires qui voient en eux des pacificateurs capables de protéger biens et personnes face à l'anarchie ambiante et à l'incapacité de l'empereur et de son armée. Malgré tout, Adolphe reste sous le charme des gloires impériales passées, puisqu'il a été, il a vécu longtemps à la cour impériale de Constantinople, et il est aussi sous le charme, il faut le dire, de sa jeune captive, Aelia Galla Placidia, qui est la sœur de l'empereur Honorius, et qu'il va épouser à la Romaine le 1er janvier 414 à Narbonne, dont il fait sa capitale. Il affirme ainsi sa volonté d'intégration pacifique à la société romaine, son intention de restaurer la puissance et l'éclat de l'Empire avec l'appui des forces gothiques. Mais ce programme politique ambitieux mécontente à la fois les Goths qu'il accuse d'abandonner leur culture au profit de la civilisation romaine, et il mécontente aussi l'empereur Honorius, qui n'accepte pas le mariage de sa sœur avec un barbare, c'est-à-dire un étranger à l'Empire. Alors, devant toutes ces difficultés, qui sont surtout économiques, orchestrées par certains cadres de l'Empire, il se replie vers Barcelone, où il est assassiné en septembre 415.

Le groupe occitan toulousain 7 des Cantes nous chantait Bionda, c'est-à-dire un traditionnel italien. Donc, nous sommes maintenant à Barcelone avec les Visigoths qui s'y sont repliés. Et après la mort de leur roi et après une longue période d'incertitude, on va élire un nouveau roi balte qui s'appelle Valia. Un accord est conclu au printemps 416. Rome va procurer aux Visigoths de Barcelone les céréales dont ils ont besoin pour l'année. Et en échange, ces derniers s'engagent à purger l'Hispanie romaine des hordes barbares, c'est-à-dire des Vandales, des Alains et des Suèves. De plus, Galla Placidia est rendue à son auguste frère. Le 17 avril 418, un décret impérial rétablit l'assemblée générale des sept provinces de ce qui est aujourd'hui en gros l'Occitanie, qui doit siéger chaque année du 13 août au 13 septembre à Arles. Réunie cette même année-là, cette assemblée analyse la situation sociale et sécuritaire qui est jugée catastrophique. Après le ravage des campagnes par des Saxons, la déstabilisation politique due aux usurpations militaires romaines, voici à présent la grande bagode, la grande révolte qui déferle d'Armorique vers les Aquitaines. Alors l'Assemblée générale d'Arles demande à Honorius de rappeler les Visigoths qui ont montré leur efficacité dans le rétablissement de la légalité impériale en Espagne. Un nouveau traité est effectivement rédigé en 418. Les Visigoths pourront s'établir définitivement au nord des Pyrénées, du Lauragais à l'océan, à l'exclusion de la côte méditerranéenne. C'est 418, c'est cette année le 16e centenaire que nous allons donc célébrer. Ces Visigoths deviennent alors ici, ils deviennent copropriétaires de terres. Leurs intérêts coïncident avec ceux des sénateurs aquitains et de l'aristocratie foncière locale. Et à partir de ce moment, il ne s'agit plus pour les Visigoths de défendre seulement les frontières de l'Empire, mais maintenant de lutter contre, entre guillemets, l'ennemi intérieur.

0: Bonjour, je suis Dominique de l'Enfant du Mékong. Je suis en compagnie de Julie, une bénévole de notre association, mais encore plus une mémoire vivante de cette association. Julie, tu es maintenant bénévole de la délégation 31, mais auparavant tu as travaillé pour cette association. Quel est l'événement qui t'a incité à y rentrer ?
1: Oui, enfin, bonjour. Je suis de l'association depuis, bien sûr, en 1985, mais j'ai connu René Péchard, le fondateur de l'association qui s'appelait ASPEL, ça veut dire Association pour la protection des enfants du Laos, et renommée EDM en 1977. Au Laos, beaucoup de familles françaises, y compris la mienne, le connaissent et le soutiennent à ses engagements pour aider les enfants. En 1984, mes sœurs, habitant d'Asnières, ont appris les enfants du Mékong s'installent à Asnières, bien sûr, et elles ont proposé leur aide et dans différentes tâches en tant que bénévole. Je suis allée les voir à Paris et rendre visite à René Péchard. Il m'a parlé de sa secrétaire qui travaille à ses côtés depuis le Laos. Et oui. Cette personne doit quitter Paris pour rejoindre sa famille à Valence. Et il m'a proposé de reprendre son poste. J'ai accepté et j'ai été embauchée.
0: Voilà. Très bien. Donc tu as rencontré notre fondateur René Péchard. Peux-tu nous parler de lui, de son engagement, de ses actions, de sa détermination? Quel homme était-il? Comment tu l'as perçu?
1: Il n'admettait pas que les enfants des rues n'avaient pas d'éducation. Au Laos, il les aidait et il les accueillait. En 1975, il aidait aussi les familles réfugiées en Thaïlande, les boat people, si on peut dire. Il était une personne, comment dirais-je, vraiment quelqu'un de très... Il avait un charisme et comment dirais-je, et humilité.
0: Oui, il était humble et ouais, d'accord. Ouais, ouais. Lorsque tu es entré dans la famille, comme nous aimons le dire, il n'y avait pas toute l'organisation et les bénévoles d'aujourd'hui. Nous n'aidions pas encore tous les pays actuels.
1: Donc quand je suis rentrée dans cette famille, enfant du Mékong, il y avait une dizaine d'employés, salariés, éducateurs, cuisiniers et des bénévoles pour gérer le siège.
0: Pour gérer le siège. Cuisiniers, éducateurs, c'est-à-dire il y avait un foyer?
1: Oui, le foyer était pour accueillir les enfants d'une vingtaine de jeunes. La plupart sont des enfants des familles réfugiées. Et le foyer a duré jusqu'en 2011 et a été fermé, bien sûr, mais seulement il y a toujours d'autres foyers et des familles d'accueil en France.
0: Et alors, je parlais des bénévoles d'aujourd'hui, je parlais des parrainages aussi. Les parrainages se faisaient sur place au départ, puis ensuite on a réussi. Comment on a fait pour gérer ces parrainages à distance déjà et ensuite pour trouver les parrains et les donateurs en France?
1: Alors, pour gérer les parrainages à distance, au Vietnam et au Laos, par exemple, il y a des volontaires et beaucoup aidés par les communautés religieuses. Et aussi des intervenants locaux aussi. Et oui, en Thaïlande, il y a des volontaires. Par exemple, il y a le père Sirak et le père Prayon qui nous a beaucoup aidés pour gérer les parrainages dans les camps en Thaïlande.
0: D'accord, hein, oui. Et donc, pour trouver les parrains et les donateurs en France, bon, maintenant, on a des délégations, chaque délégation organise des événements, etc. Mais à l'époque, les délégations, elles n'existaient pas. Donc, qu'est-ce que vous avez fait?
1: Il y avait déjà des donateurs, des parrainages, des parrains au Laos et les familles d'accueil en France, bien sûr. Et petit à petit, les délégations sont apparues. Nous faisions des conférences, sollicitées des entreprises et des fondations, comme Pierre Fabre, qui nous a beaucoup aidés.
0: Et vous faisiez un tour de France, vous faisiez comment?
1: Alors, nous organisions chaque année une rencontre dans diverses régions de France.
0: Ah, vous tourniez?
1: Oui.
0: La réunion de famille qu'on fait à Asnières, vous tourniez?
1: Oui, parce que chaque année, en début de juillet, avant les vacances scolaires, enfin, que nous avons invité, bien sûr, pour une rencontre et une réunion d'information. D'accord. Tous les délégués, les parents, les donateurs et les amis sont invités. J'ai un petit souvenir qui était à Bordeaux, avec l'accueil dans un établissement scolaire, dans une pensionnat. Mais seulement cette réunion pour une réunion d'information, bien sûr, et une soirée de fête, nous avons pu quand même rassembler plus de 1000 personnes.
2: Oh, ouais.
1: Ça, voilà. C'est fabuleux. Alors, oui. Et puis, bien sûr, il y a le Tour de France pour se faire connaître.
2: Les volontaires existaient-ils déjà? À partir de quand on a pu parler de vrais volontaires formés, etc.?
1: Oui, il existait toujours, enfin, il a existé des volontaires à cette époque-là déjà, bien sûr. Mais après 1985, un jour, on a décidé de les appeler bambou. Car bambou, c'est pli, mais ne rompt pas.
2: D'accord. Très bon. Je pense que ça doit être un beau projet, un beau challenge de justement trouver des entreprises, aller leur rendre visite, les fondations et réussir justement à se faire aider.
1: Oui, tout à fait. Et puis, bon, Fanny, remercier les grands donateurs qui nous ont aidés aussi à acheter la Anière, enfin le siège que nous louons avant.
2: Oui, avant vous le louiez.
1: Oui, oui.
2: Et maintenant ça a été acheté par des dons.
1: Oui, grâce à plusieurs grands donateurs. Et puis aussi mes souvenirs des bons moments de l'association, c'est de fonder aussi le centre de Mérieux qui est à Phnom Penh. Et puis des rencontres avec des gens merveilleux. Et l'organisation aussi du Tour de France, pour faire connaître aussi l'association. Voilà.
2: Merci Julie, c'est un très très beau témoignage. 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
1: 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C'est-à-dire que Bouillon critiquer les documents d'un Tébénion, faire une critique externe pour ça, auprès des documents authentiques, et dans une seconde temps, une critique interne pour ça, auprès de la confiance ou de l'officience, on peut lui faire le document. 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Et donc, il n'y aura pas forcément honnête. Il y a bien toujours une certaine mise en scène, comme au cinéma, comme une photographie. On présentait la cause d'une vieille favorable à tel ou tel personnage, comme Bouliot, Mayumès, Ménagia. Donc, Marc Bloch a quand même créé une cause qui est forcément importante pour répondre à la critique d'Unis.
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0: Et Marc Bloch écrivait qu'en particulier le caractère original de l'histoire rurale française en 1931, la société féodale en 1939, la défaite estragno en 1940.
1: Alors, le 10 premier, justement, c'est une approche où on se préoccupe de savoir ce que pensent non pas les seigneurs, mais les pacans, les qui sont à la base, qui vivent, qui besoin de la cause. 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
1: C'est-à-dire la majeure part du monde, ouais. Parce que les riches n'étaient pas ce grand monde qui tombait si on fiche les bourgeois. Et tout à quel monde mangeait surtout des pas. Et il n'y a pas souvent d'écart. Et à quoi Marc Bloch et d'autres mettaient en lumière. Et il y a une opposité, parce que Marc Bloch mourit pendant la guerre, mais Fernand Braudel prenait la succession et dirigeait la Sanalo pendant 40 ans. 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

0: 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Et Marc Bloch, héros, la référence. Et les annales, héros, sont toujours la référence.
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1: Il y a cette apologie pour le métier d'historien qui est sorti en 1952, donc après la sua mort.
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1: Et ce qui marque, me semble, de la personnalité de Marc Bloch, est qu'il est un patriote, qu'il est un républicain.
0: Ah oh!
1: Et que malheureusement, en 1940, le régime de Vichy, comme era juif, dans une famille juive, mais era athée.
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1: Qui mesure le péril, qui représentait.
0: Qui défendait leur pays, qui tombait à leur péril.
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0: C'est à l'écoute de Radio Occitanie qui en a parlé de cinéma à Melou Festival de la Rochelle qui va entamer là où.
1: Eh bien, oh, le 27 de juin, qui débutera le festival de la Rochelle, qui se déroulera dans le 5 de juillet.
0: Et quelle est la spécificité de ce festival par rapport à d'autres, comme au Cannes ou d'autres états?
1: C'est pas un festival d'actualité pour ce domaine. Et à cette année, il y aura force aux ménages, parce qu'il y a une année d'anniversaire. Il y aura l'anniversaire de la mort d'Edouard Yang, qui est mort le 29 de juin de 2007. Et aussi l'ou de Claude Chabrol, qui est mort il y a 2010, il y a 15 ans, qui est quand même l'une des acteurs majeurs, le plus grand réalisateur et réalisateur du cinéma français, lié au mouvement de la Nouvelle Vague, et donc à force qu'on ait marqué le nouveau cinéma français.
0: Truffaut,
1: avec son compagne Truffaut. Et alors, une autre cité, Chabrol, comme Truffaut, héros des Nîmes, et Chabrol, héros, du centre de la France. Et pintrette force, le centre de la France, mais la bourgeoisie hypocrite, pas pour traduire, forcément, agréable des pays où c'est plus là où le vitriol, même fin est héros intéressé. Et alors, tu avais un hommage à Barbara Stanwyck, une grande actrice américaine, là, des Babyface, de l'homme de la rue. Et tu avais, comme la Rochelle est à côté de Rochefort, il y aura un hommage à Jacques Demy, qui fait à Zdoumaïzel de Rochefort. Qui est une bilasse, l'autre grande bilasse des Donis et Saint-Onge. Et donc, c'est un hommage à la comédie musicale à la française, où on cante Passe-moi le sel, du brise la porte, enfin bon, il y aura un peu résolu quand même. Et puis, il y a un hommage à quelqu'un qui est toujours un bio. Là, Jody Foster, qui commençait sa carrière d'une taxi driver en 1976, et oh, fois 50 ans. Et la joue Benoît, qui a 14 ans, et à 50 ans de maille, bah, qui, et fois toujours l'actualité, parce qu'il y aura l'avant-première de son film qui faut être premié à Cannes, Bino Privado, de Rebecca Zlotowski, un jour avec Daniel Auteuil, passera en tabé des films de science-fiction comme Contact, où rencontre les extraterrestres et le film de science-fiction d'aquel film, c'est quand l'abeille tombe amoureuse d'un homme et coule caramel dans une vieille bon, de science-fiction. Donc. Après, il y aura un hommage à Pedro Almodovar, qui est une Béside d'Espagne, donc tout film force provocateur des années 70. T'avais la Movida, comme c'est sonnable, elle t'avait qui créait une vague, qui se sonnable la Movida, à sortir de la période du franquisme. Mais comme il y a eu Pepe Lucy Boom, des films force provocateur. Mais des films qui se passaient dans une institution monastique où il y avait une sœur qui se nommait sœur fumier, qui est particulière. Et puis, ils présenteront, t'appeler force au film qui sont tournés numérisés, masterisés, comme notamment Palombella Rossa de Nanni Moretti, qui est bon, un film force intellectuel, qui se passe pendant une match de waterpolo dans une piscine. C'est le monde de Nanni Moretti, c'est force particulière.
0: Il y a tabé discuté de ce.
1: Donc, sur le cinéma, il y aura notamment tout un hommage à la 130 ans de la Société de Gaumont, qui n'a pas mal de cinéma, parce qu'ils nous ont vendu tapaté. Mais il y a force au film, on passera évidemment le premier film féministe, parce qu'Alice Guy est une d'une de nos premières femmes à réaliser des films par la Gaumont, et Rola, secrétaire de Gaumont, il fait des films qui tombent en Amérique. Et c'est quelqu'un qui en avait force oubliée, mais qui a encore bien à la mode. Et il y aura les grands films, comme évidemment le film des Bessons qui fait pour la Gaumont.
0: Il y a une autre festival qui se débat à Lourdes, et l'eau de Biarritz. La Rochelle, c'est créé que, pas quand était c'est ça.
1: Ah, il y a proche de 50 ans. C'est 50 ans.
0: Et Biarritz, c'est...
1: Alors, Biarritz, il y a une tradition des festivals de cinéma qui est maille vieille au caco. Le premier, il faut être créé par Jean Cocteau en 1946 et que présentable des formes... C'est Bouliot. C'est bon, une festinale contre, complètement différente de l'autre grande festinale. Et présente des films plus poétiques, plus expérimentaux. Un rompédure à Melus, grand cinéma qui présente que des films de forces académiques. Mmh. Et avant tout le monde, et donc, elle s'agit de ces boutades de Custat de présenter une autre dimension du cinéma. Que nous passe là, qui est besoin d'une grande salle.
0: Besoin que, donc, quand vous dites une ville, une ciutat balnéario, pour faire à quel festival, quand vous agrandissez au début, vous avez Biarritz, La Rochelle, et il y a d'autres festivals qui se vendent maintenant, dans le mois qui vient, nous, pendant
1: les. Ah, mais il y a le Mike Connecut, qui se trappe au pass à la race de la mare, et Locarno, qui s'était toujours, qui a toujours été une réaction contre Venise, à l'époque où Venise était malheureusement dominée par le. Le monde de Mussolini. Locarno est forcément important et souvent récompense des films d'Asie ou des Moyen-Orient. C'est elle qui découvre guerre Golfit Farhani, qui est une grande actrice et réalisatrice iranienne, qui évidemment est sortie d'Iran. Et c'est une festival dont on ne parle jamais et qui est forcément intéressant. Et puis il joue, et nous pitchons nos préférences, et on perd un tout pitchou cinéma parce que c'est historien, et c'est le festival de Podernone, qui elle se trappe des Frioul italien, à l'extrême.
0: Austrio.
1: Proche de la frontière
0: Est-Slovène.
1: Est-Slovène, va qui. Et donc, à le fond de la Venezia, donc proche de la Haute, de la province d'Udine, exactement. Et c'est une festinale qui présente des restaurations des films muts. Et Podernone a une société qui s'appelle l'Image Controbata. Et pas au début, de tout le savon passe, mais force au film restaurat qui passe. 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

0: Radio Occitanie Toulouse, il est pratiquement 13 heures passées d'un quart d'heure. Bien évidemment, nous avons essayé de continuer avec Nguessom et on va essayer de tenter d'aller du côté de Ouagadougou dans quelques instants également. Mais auparavant, je crois que l'ami Alain est en lien avec nous. Alain, bonjour.
1: Bonjour, le doyen des modérateurs.
0: Ah, on est là.
1: On est en poste. Vous savez, la technique n'est pas facile. Je sais que ce n'est pas facile pour vous. En tant que modérateur et technicien, au même moment, ce n'est pas facile à gérer, mais je vous fais confiance. Vous avez pu faire le nécessaire. Et là, je vous entends et je vous écoute à merveille.
0: Très bien. Alors, nous sommes entendus et écoutés et attendus surtout par l'ami... l'ami Clo-Clo du côté de Ouagadougou dans quelques instants. Essayez de retenir l'antenne, essayez de parler.
1: Oui, non, mais ça sera avec un grand plaisir. Vous savez, on a avec Clo-Clo à chaque fois, il nous ramène toujours des très belles informations depuis Ouagadougou. Et en plus, il a toujours des invités, que je peux dire spécialement des invités qui nous amènent beaucoup d'informations. Et ces invités, en général, soit c'est des musiciens, soit c'est des personnes qui sont responsables des associations et autres.

0: avoir des informations, elle nous édifie sur ce qui se passe sur place à Ouagadougou, et c'est toujours un moment de radio, un moment radiophonique de qualité, et c'est comme je l'ai dit tantôt, Clo-Clo est très important pour nous, et grâce à Clo-Clo, on a des informations depuis Ouaga.
1: Et oui, justement, le numéro, le téléphone qui téléphoné là, qui est arrivé là, venait de Bangui, avec notre ami Bonaventure, qui fait des bonjours là-bas du côté de Bangui.
0: Ah oui, Bona, il nous manque, hein, Bona, je ne sais pas s'il nous écoute, il nous manque beaucoup parce que...
1: Il nous écoute là-bas, Bangui.
0: Ah voilà, il nous manque beaucoup, Bona, avec son éclairage. Vous savez, Bona est spécialiste de la chose politique internationale, donc l'expertise de Bona nous manque beaucoup. J'espère qu'il sera de retour parmi nous pour essayer de nous édifier parce que grâce à l'information internationale, avec tout ce qui se passe actuellement, vous savez, il y a la reprise de la tension entre l'Iran et les États-Unis malgré le processus de paix. Je souhaite que Bona serait vraiment mieux placé pour nous expliquer et essayer de savoir pourquoi ces choses-là reviennent par-ci par-là. Donc, du moment que le retour de Bona attaque l'Africain.
1: Et surtout, lui, avec les guerres en ce moment, tu sais, il était passé spécialiste pour nous décrypter les guerres.
0: Oui, c'est un domaine qu'il maîtrise très bien, il faut le reconnaître. Et je crois que quand il va revenir, il va nous édifier. J'espère qu'il aura beaucoup d'informations parce qu'étant même lui-même sur place à Bangui, il vit les choses sur place. Et comme lui-même, c'est quelqu'un qui aime bien aller, un homme de terrain, j'espère qu'il va nous ramener des très belles choses depuis Bangui parce que Bangui aussi est dans une épreuve de réforme. Et j'espère que Bona va passer aussi à cela par rapport à son beau pays, la Centrafrique. Donc, vraiment, le retour de Bona attaque l'Africain.
1: Alors, tu as dit un mot sur Kestam, il me semble.
0: Oui, notre prince Kestam, vous avez avec ce titre, cette musique d'été, Zach l'Africain, ça commence vraiment à prendre route, comme on le dit. À chaque fois qu'on l'entend, c'est comme si ça fait depuis longtemps qu'il a sorti cet opus. Et quand on l'entend, vraiment, ça nous donne envie d'aller à la plage, d'aller se prélasser, d'aller nager, d'aller à la piscine. Ça nous donne l'envie vraiment de prendre des moments, de passer de bons moments, passer devant les grillades en famille, manger, boire la bonne bière, comme on dit de chez nous. Passer de bons moments en famille, ça prône vraiment l'été, ça prône le soleil, ça prône la joie de vivre, ça prône le partage des Africains.
1: Voilà, Alain, on va essayer d'aller du côté de Ouagadougou hein, pour avoir la chaleur de ce côté-là.
0: Vivement, Clo-Clo, j'espère qu'il aura quelque chose de très important à nous apporter parce que Clo-Clo, il nous manque. À chaque fois qu'on envoie l'antenne de Ouaga, c'est toujours des moments de radio, on ne peut plus agréable à Zach
1: l'Africain. Ah oui, il est en compagnie de deux charmants chanteurs. On en parlera tout à l'heure.
0: Le plaisir est partagé. Il a toujours des chanteurs engagés, c'est ce que j'apprécie beaucoup.

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Voilà, nous allons avoir aussi en ligne de Bangui, hein, dans quelques instants, l'ami Bonaventure, hein, qui donne de ses nouvelles.

essayer d'avoir Clo-Clo en ligne de Ouagadougou en compagnie de l'ami Thalès. Hein. Et puis, j'espère que cette fois-ci, on y parviendra. Bonjour, Clo-Clo. Clo-Clo, est-ce que vous m'entendez depuis Ouagadougou? Voilà, c'est encore peine perdue, on va réessayer en quelque sorte.

Clo-Clo, on revient vers vous dans quelques instants. On fait encore des essais et des essais. Et puis, bon, ben, on verra si ça marche.

être quand même en ligne avec Bangui. Les lignes en Afrique, c'est un peu dur en ce moment. A voir si l'ami Bonaventure est avec nous. Bonaventure, bonjour. Ah, ce n'est pas possible non plus. On va réessayer en tout cas.

Oui, l'ami, bonne aventure, bonjour. Allô, bonne aventure. Pourtant, on était parti pour t'avoir, mais hélas, bon, on reviendra dans quelques instants, mon cher.

0: Voilà, on va essayer de tenter avec l'ami Alain, voir si tout est venu en ordre. Alain, est-ce que tu es là? Bonjour.
1: Oui, le doigt des modérateurs. Je crois qu'actuellement, vous avez trouvé la solution technique. Là, je vous entends en merveille.
0: D'accord. Bon, ça va donner donc du bon poil, du moudre, du grand moudre aux autres.
1: Oui, automatiquement, parce qu'on a eu ce souci de liaison avec Clo-Clo depuis Ouagadougou et notre grand Bonaventure depuis Bangui. Donc, j'espère qu'on pourra les avoir tous les deux parce qu'ils nous manquent avec leurs informations différentes.
0: Bon, alors, profitons-en, hein, le temps. On a écouté beaucoup de musique. C'est vrai que la musique, l'été, on l'écoute parce qu'avec la chaleur là, qu'il fait. Alors, cette chaleur, tu sais bien que on se doit de parler la Coupe du Monde.
1: Hein. Oui, exact, l'Africain. Bon, cette canicule, bon, elle était vraiment présente depuis quelques jours. Bon, ça commence à aller parce que la vigilance rouge est en train de se déplacer de département en département. Ça commence à aller mieux. J'espère bien parce que ça n'a pas été facile pour les populations dans toute la généralité, parce que ce soit du côté de l'Europe, que ce soit du côté de l'Amérique, par-ci, par-là. J'ai eu des gens du côté du Canada qui m'ont appelé qu'ils avaient aussi souci de canicule. Donc, c'est l'ordre mondial avec ce réchauffement climatique dont on en parle tout le temps. Bon, j'espère, comme là, depuis quelques temps, les spécialistes, les météorologues nous ont dit que ça va commencer à s'atténuer. Il faudra que ça le fasse parce que la Coupe du Monde, vraiment, on le fait avec, malgré les températures vraiment, vraiment très, très angoissantes. Mais Jacques, là, on fait avec ça. Ça commence à aller.
0: Alors, qu'est-ce qu'on dit? Il y a des pays africains qui ont fait quand même du petit bon, hein, bien fait, bien dit.
1: Oui, s'il faut vraiment essayer de synthétiser la Coupe du Monde de ce côté-là, la plupart des pays africains sont qualifiés pour le second tour. Bon, le Sénégal est passé, ça a été vraiment juste, mais ils sont passés grâce à leur victoire de 5-0 contre l'Arabie Saoudite. Et il y a aussi nos frères capverdiens qui sont vraiment la révélation de ce mondial, c'est-à-dire que le Cap Vert me rappelle le Cameroun dans les années 90 au Mondial d'Italie. Rappelez-vous très bien que le Cameroun n'était pas parmi les favoris, on était parmi les équipes, on disait qu'elles devaient être les dernières parce que ces équipes n'avaient pas l'expérience de la Coupe du Monde, n'avaient pas l'effectif pour aller au-delà du deuxième tour, du premier tour, pardon. Et le Cameroun a fait preuve de courage, c'est ce que le Cap Vert est en train de démontrer. Donc le Cap Vert est qualifié, l'Afrique du Sud aussi est qualifiée, ils joueront demain contre le Canada. Le Maroc est qualifié, le Maroc qui fait aussi vraiment plaisir à voir jouer. C'est l'un des pays africains vraiment, l'un des pays sur lesquels nous comptons. Et n'en parlons plus de la Côte d'Ivoire, qui est favori aussi, qui est un pays favori. Et la Côte d'Ivoire nous fait énormément plaisir, ils sont aussi qualifiés. Donc, dans l'Afrique, si on peut le dire en globalité, tous les pays africains sont qualifiés. En attendant, du côté de l'Algérie et aussi du côté de nos amis de la RDC, pour voir s'ils vont se qualifier cette nuit. Donc, dans l'Afrique, s'il faut faire une synthèse, l'Afrique, pour le moment, nous sommes vraiment au niveau, si on peut donner un point positif ou négatif, le côté africain est positif, le point est vraiment positif dans l'Africain.
0: Voilà, tout à fait. Et tu dis que le Sénégal finalement passe?
1: Oui, le Sénégal passe.
0: Essaye d'expliquer.
1: Oui, ils sont parmi les cinq meilleurs troisièmes, mais le Sénégal, pour l'instant, ils sont qualifiés. Ceux qui sont derrière le Sénégal ne pourront plus en fonction du goût de la différence, du goût de la virage. Donc le Sénégal, pour moi, je peux le dire, le Sénégal est vraiment qualifié pour le second tour, malgré les trois points. Ça va surprendre plus d'un. Bon, le Sénégal est vraiment qualifié. Le Sénégal passera au deuxième tour de cette Coupe du Monde africaine. Ils sont parmi les cinq meilleurs, c'est le troisième pour l'instant. Donc ceux qui sont censés jouer cette nuit et ne pourront pas dépasser le Sénégal en fonction de la différence de but marquée et encaissée. Donc le Sénégal est vraiment qualifié. C'est vraiment la surprise. Et j'ose croire maintenant que ça va être un nouveau challenge parce que vous savez, Jacques l'Africain, ça va être maintenant l'élimination directe. Donc ça sera sur un seul match et c'est là où le Sénégal peut être vraiment très important. Et le coach Papthio, j'espère qu'il a pris des notes par rapport à ce qui s'est passé parce que l'effectif, il a un très bon effectif de jeunes joueurs. Il va vraiment faire des modifications dans son équipe parce que certains joueurs sont en train de se faire aller sur les réseaux sociaux par rapport au fait qu'il y a ce problème d'âge et ce problème de vivacité sur le terrain. Je donne l'exemple du capitaine Koulibaly et de Mané aussi, que les gens commencent à dire à un moment donné, il y a des jeunes derrière, ces jeunes loups-là, et ils l'ont prouvé contre l'Arabie Saoudite. J'espère qu'il va modifier son effectif, il va vraiment faire ce qu'il faut parce que le Sénégal a l'effectif qu'il faut vraiment aller au-delà du deuxième tour d'Afrique africaine.
0: Ah oui, c'est pour ça que l'ami Doudou fait déjà des signes, de grands signes là-bas qu'il veut intervenir. Quand le Sénégal se faisait battre, lui, il ne voulait pas intervenir.
1: Oui, non,
0: entendre maintenant.
1: Oui, il faudrait qu'il intervienne, Doudou, parce que le Sénégal, je ne savais pas, parce que ici, je parlais la dernière fois de l'amateurisme en Afrique par rapport à nos fédérations.

0: une autre équipe, différentes équipes. Et le Sénégal replonge dans cette ombre-là, on peut le dire, parce que le Sénégal me rappelle un peu le Cameroun dans les années 90, où il y avait ces problèmes de prime. Il faut le dire, le Sénégal a ce souci-là. Le pape, l'entraîneur Pape Thiaw, il a son contrat qui prenait fin depuis février, qui n'a pas été renouvelé. Il n'a pas un contrat en bonne et due forme, comme il faut le dire. Et il y a les primes de qualification du Sénégal des joueurs qui ne sont pas encore payés. Et il y a aussi cet amateurisme par rapport à l'alimentation des joueurs. Vous rappelez que les Dakar africains, les joueurs sénégalais sont obligés de commander de l'extérieur. Vous savez, quand on est en compétition internationale comme ça, il faudrait faire attention à tout ce qui est alimentaire parce que ça permet aux joueurs de récupérer, de reprendre les formes, et comme on le dit, et l'alimentation n'a pas été vraiment professionnelle de ce côté-là. Les joueurs sont pleins. Et le fait aussi que les certains membres de la fédération, le président, on n'a pas de vice-président, et du secrétaire général, qui ont vraiment fait n'importe quoi, il faut le dire, qui font venir, bon, en tant qu'Africain, vous ne pouvez pas me démentir, qui font venir des femmes, des influenceurs par-ci par-là, des femmes qui ne sont pas les femmes de manière légitime, ce qui a créé un scandale au niveau de l'effectif sénégalais, et ça a créé beaucoup de problèmes, de soucis, et c'est fait qu'ils vont remédier à cela. Ça me surprend un peu parce que l'État sénégalais a sorti à le budget qu'il fallait pour la Coupe du Monde. On ne sait pas où passer tout cet argent-là. La FIFA a donné de l'argent. On ne sait pas pourquoi le Sénégal se retrouve à ce stade-là. Et ça me surprend aussi pour un pays comme le Sénégal, que je prenais comme exemple. Ça me rappelle notre pays, le Cameroun, même en 2002. On avait les petits pour gagner la Coupe du Monde en 2002, les Camerounais. Mais il y a cet amateurisme au niveau des primes. D'ailleurs, il faut le dire, alors que c'est des choses qui doivent être préparées en amont. Et le Sénégal replonge encore dans ce côté décor négatif. Et ça me peine un peu parce que c'est un pays que je soutiens beaucoup sur tous les plans. Mais j'espère qu'ils vont trouver le nécessaire pour que l'équipe puisse vraiment compétir dans les meilleures conditions et que les joueurs puissent être mis à les meilleures dispositions d'Afrique africaine. Parce qu'ils se plaignent. Les influenceurs partis par là, des personnes qui ne sont pas passées de la délégation, qui sont dans l'effectif, là où les joueurs sont logés. Ça nous rappelle cet amateurisme à l'africaine qu'on nous reproche à chaque fois et c'est vraiment dommage.
1: Ouais, vraiment dommage. Hein. On suit vraiment ces matchs-là. On l'espère que certains, effectivement, passeront ce deuxième tour désormais. Et le oui. Maroc fait aussi du très bon jeu là.
0: Oui, le Maroc, c'est ce que je disais tantôt. S'il faut vraiment être de manière à avoir cette honnêteté intellectuelle de dire les choses de manière globale, actuellement, les deux pays africains qui font plaisir à voir jouer, c'est le Maroc et la Côte d'Ivoire. Le Sénégal nous a fait plaisir énormément contre l'Arabie Saoudite lors du dernier match. Et il y a cette entrée de ces jeunes loups-là, Zach l'Africain. Et c'est ça que je dis que le coach Pape Thiaw a le dos au mur. Il est obligé à un moment donné de faire des modifications dans son effectif parce que ces jeunes joueurs-là ont montré qu'ils avaient la hargne, qu'ils avaient les capacités à mener l'équipe au haut niveau. Et je le dis, je maintiens et je le dis encore, s'il continue dans ce canal-là, le Sénégal va aller dans cette équipe parce qu'ils ont l'effectif Zach l'Africain. Ils ont les joueurs pour. En plus des jeunes loups qui ont faim, qui ont envie de monter les capacités qu'ils ont. Donc on va voir ce que tu vas dire par la suite. Je crois toujours qu'un pays africain a une capacité de gagner ce mondial de la Coupe.
1: Bon, alors on va pas se chipoter les oreilles ni les lèvres. Un petit mot du côté de notre pays, le Cameroun. Il y a quelqu'un qui a voulu se faire, je ne sais pas, Harikari. Hein, qui a mené carrément un truc pour aller se dire, ça y est, on a la fumée est sortie du côté du Vatican. Le vice-président est sorti. Tu as suivi tout ça.
0: Oui, Zach l'Africain, ben, ça c'est quelque chose. Vous savez, j'en parlais avec beaucoup de mes compatriotes camerounais qui m'ont appelé, on en parlait. Je dis, mais les gars, faisons attention, on ne prend pas vraiment le risque. Ça, c'est vraiment quelque chose de très dangereux. Heureusement, il faut le dire que le directeur général de la CIA a été tellement vigilant, M. Charles Ndongo, parce que c'est l'un de ces journalistes cadres qui a fait part de cela. Il est obligé d'appeler Genève où actuellement réside le président Biya par rapport à ses soins. Ce qui fait qu'on a eu à démentir par rapport à cette notification. Et ce qui est un peu gênant l'histoire d'Afrique africaine, c'est que cette note-là était officielle. Ça veut dire que le papier, les sceaux, quand je dis les sceaux, ça veut dire le cachet, tout ce qui concernait ce document officiel, était tout simplement officiel et authentique. Bon, c'est le nom de ces personnes qui figuraient en tant que vice-président et aussi la nomination des ministres et autres Afrique africains. Ce qui a fait que ça a attiré l'attention de M. Charles Ndongo, qui a été obligé d'interpeller directement le président depuis Genève, pour qu'on puisse démentir cela. Mais c'est ce que je dis à la FIFA, il faut faire attention. Et ça nous permet à un moment donné à se poser les bonnes questions. Vous savez, tu sais, on a eu à un moment donné parfois cette question des hautes instructions par-ci, par-là. C'est là où on se pose les questions. Parce que moi, j'ai essayé d'éclairer mes frères camerounais en disant que si M. Charles Ndongo, à qui on a vraiment fait part de cette note-là, si peut-être que ses amis à lui, peut-être, c'est les proches à M. Ndongo, est-ce qu'il n'aurait pas eu à un moment donné de lire ça à la télévision camerounaise? Ce sont autant de questions qu'il faut se poser dans l'Africain. Si c'était un directeur général d'une entreprise camerounaise, d'une entreprise publique, est-ce qu'on serait passé par Genève pour essayer de voir si c'est vrai ou faux? nuit des temps. Toutes ces hautes institutions, est-ce qu'elles sont vraies? Est-ce que ce président vient même qui donne ces hautes institutions, la tête africaine? C'est autant de questions à se poser. J'ose croire que les autorités camerounaises vont faire le nécessaire, parce que ce qui me chaîne un peu dans l'histoire, ce n'est pas, je n'ai pas une intervention du ministre de l'Intérieur, le ministre de la Justice, la gendarmerie, monsieur le responsable de la police, pour essayer de mettre en exergue toutes ces personnes-là. Et on a dit que la personne en question est en exploitation actuellement pour savoir d'où venait ce gros gars, comme on le dit. Mais ça, parce qu'il faut se poser les bonnes questions. Ça touche les cas camerounais. Donc, les autorités judiciaires devraient prendre les choses en main pour essayer vraiment d'éclairer cela. Parce que, mine de rien, ça met le pays en porte-à-faux et c'est dangereux pour la cohésion nationale. J'espère que les autorités judiciaires camerounaises prennent le nécessaire pour qu'on puisse être éclairé de ce côté-là.
1: Merci Alain, on s'arrête là momentanément puisque d'autres, on va essayer de voir si les autres ont la même vision et surtout la même chance que toi par rapport au téléphone hein. Et on reviendra quelque temps après et puis il y a l'ami Doudou aussi qui s'impatiente quelque part. Allez, à tout à l'heure.
0: Le plaisir partage avec l'Afrique, merci, au revoir.
1: Au revoir.

0: On revient sur cette belle musique de Cotobas, hein, Cotobas qui nous a quittés, mais nous continuons à écouter sa très très très belle musique. Le temps pour nous, pourquoi pas d'aller chercher l'ami Doudou qui est en ligne. Doudou, bonjour.
1: Bonjour Zach, bonjour Alain, bonjour à tous les auditeurs.
0: Alors, ça y est, je disais, enfin, le lion de la Teranga s'est réveillé.
1: Le lion a rugi, tardivement, mais bon, il vaut mieux tard que jamais. C'est vrai que si le Sénégal était éliminé, ça aurait été désordre, parce que quand même, une équipe championne d'Afrique... éliminé dès le premier tour, ça fait pas bien, quoi.
0: Et oui, voilà, mais toi, tu es un lâcheur. Deux, voilà. Ils se sont fait battre deux fois, on t'a pas entendu.
1: Voilà, mais bon, hein. C'est vrai que le premier match, franchement, ils devaient pas perdre ce premier match. Bon, Khalidou Koulibaly, bon, ce qui est fait, déjà fait. Mais il a donné deux balles de but à l'adversaire. Voilà, le premier match, on devait pas le perdre. Voilà, mais bon, ça a été fait. Maintenant, pour ce qu'a dit Alain, il a raison, hein, ce qui se passe au niveau de l'encadrement de l'équipe nationale, c'est vrai qu'on attend, comme d'habitude, on attend que cette compétition finisse afin que tout le monde vienne à la maison et que comme on le dit, les lynchages de l'avant-famille, qu'on puisse faire une émission, hein, comme ça se fait souvent à la télévision, qu'on dit ce qui ne va pas.
0: Ouais.
1: Voilà. Bon, il semblerait que le problème du renouvellement du contrat de l'entraîneur n'était pas réglé, comme l'a dit Alain. Bon, l'entraîneur voulait 50 millions par mois. La fédération lui propose 13. Il paraît qu'il est passé en 12 pour aller voir l'ancien ministre des Sports. Voilà, et finalement, l'ancien ministre lui a proposé 40. Ah. Mais apparemment, la fédération n'est pas contente. La fédération, d'ailleurs même, il paraît que la fédération peut le licencier après la Coupe du Monde. Mais de toute façon, on tout ça sera clair qu'après la Coupe du Monde, on verra. C'est vrai que 50 millions pour... mais c'est beaucoup trop. Parce qu'on n'oublie pas qu'en Afrique, c'est l'État qui paye. Hein. C'est pas comme en Europe où la fédération est indépendante. C'est là où je dis que je ne suis pas d'accord souvent quand la FIFA demande à ce que les États n'interviennent pas dans les affaires des fédérations. En Afrique, c'est la fédération, c'est l'État qui s'occupe de tout. Des primes, de la logistique, c'est l'État qui s'occupe de tout, contrairement à l'Europe. Mais cet aspect-là, la FIFA semble oublier cet aspect-là. Mais comment tu peux être le bailleur de fonds d'une équipe et on te dit de ne pas intervenir?
0: Ouais.
1: C'est pas normal, ça. Toi, quand tu es dans une maison où tu donnes la dépense journalière, mais tu as le droit de voir si la cuisine est bien faite ou si elle n'est pas bien faite.
0: Ah, bien sûr.
1: Et mais voilà. Mais malheureusement, la FIFA ne veut pas que les États interviennent dans les fédérations. Oh, les États africains, ce sont eux qui sont les bailleurs de fonds. Le Sénégal, par exemple, quand le Sénégal se déplace, c'est l'État qui met l'avion à la disposition de la fédération. C'est l'État qui paye les primes. Par exemple, j'imagine qu'au Cameroun, ça doit être pareil. Et maintenant, on demande à ce que les États n'interviennent pas. Si, par exemple, l'État intervient pour limoger un truc, un président de la fédération, etc., il y a un problème. Donc ça, je crois que quand même, la FIFA doit revoir ce côté-là. Moi, je pense qu'elle n'est pas au courant. La FIFA ne sait pas que, en Afrique, par exemple, le bailleur de fonds de l'équipe nationale, c'est l'État. Je pense que la FIFA ne le sait pas. Maintenant, en ce qui concerne le Sénégal, on se réjouit de cette qualification-là. Tous les Sénégalais sont contents. Parce que bon, c'est vrai que les deux défaites nous ont fait très mal, surtout la première. Mais bon, les choses sont faites. Mais Zach, moi je ne comprends pas aussi le choix de l'entraîneur, il faut le dire. Une équipe qui perd le premier match, et le deuxième match, tu reconduis les mêmes joueurs, les mêmes attaquants. On ne sait pas, tous les Sénégalais se disent pourquoi il a mis Jackson. pour que Jackson continue à jouer jusqu'à aujourd'hui, jusqu'à présent. Alors qu'il n'a pas, en tant qu'attaquant, il n'a marqué aucun but. Voilà, donc on souhaite qu'il y ait des changements afin de voir comment ça va se passer, quoi. Mais là, au niveau de la gestion même de l'équipe, c'est vrai que nous, Sénégalais, on pensait que tout ce problème était réglé. Parce qu'avant, la joue qu'ils allaient en Coupe d'Afrique, ils sortaient en boîte. On pensait que tout ça était réglé, mais cette fois-ci encore, on voit que les mêmes démons reviennent encore. Maintenant, il y a beaucoup de gens qui se sont dit, maintenant on ne sait pas si c'est vrai ou faux. On attend après la Coupe du Monde pour que tout ça soit tiré au clair. Parce qu'il paraît qu'ils sont logés dans un hôtel où il y a des... Il n'y a pas que les joueurs, il y a des particuliers. Il paraît que ce sont les États-Unis qui les ont imposé ce hôtel-là. On ne sait pas si c'est vrai.
0: Il y a quoi? Il y a les cafards.
1: On ne sait pas si c'est vrai. Il paraît qu'il y a des va-et-vient, voilà. Et il paraîtrait aussi, on ne sait pas si c'est vrai, mais tout ça va être clair. Que les officiels, c'est-à-dire que les membres de la fédération, là, ils avaient les billets qu'ils vendaient au privé. Voilà.
0: En tout cas, cette Coupe du Monde est quand même bizarre. Bizarre avec B majuscule.
1: Mais très bizarre. Mais bon, en tout cas, chaque balai devant sa porte.
0: Ok. Bon, il y a ton ami Bonaventure qui veut vous dire un bonjour depuis.
1: Ah ouais.
0: Depuis Bangui. Hein.
1: Depuis Bangui. Mais dis-lui bonjour ma part, hein, parce que bon.
0: Ben, il va le faire. Hein,
1: bon. Peut-être qu'il va m'entendre. En tout cas, on aimerait beaucoup savoir ce qui se passe au Congo, en Centrafrique, avec la révision constitutionnelle, là. Hein? On aimerait beaucoup, bon, plus que lui, je sais qu'il est favorable au gouvernement en place.
0: D'accord,
1: mais bon,
0: ok.
1: Mais j'espère qu'il m'entendra et voilà, on en parlera aussi, voilà.
0: D'accord.
1: En tout cas, Zach, la Coupe du Monde, elle est lancée maintenant. C'est les matchs à éliminatoire directe. C'est maintenant que les vrais matchs commencent. Parce que celui qui perd, tu l'as dans la maison.
0: On ne pavoise pas trop, hein, parce que, bon, on peut croire que le Sénégal s'est réveillé.
1: Mais le Sénégal, bon,
0: il va se réendormir après.
1: Nous, en tout cas, bon, peut-être qu'il y aura un déclic. En tout cas, bon, même les 5 buts là, on aurait pu marquer plus.
0: Ben oui,
1: il faut 10 en plus.
0: Il faut voir aussi l'équipe avec laquelle il joue.
1: Oui, mais cette équipe jouait à 10. Mais on se demande.
0: Ouais.
1: Parce que nous avons des Africains qui ne marquent pas. Si les gars aient joué à 11, est-ce qu'on aurait pu marquer les 5 buts là? Sachant qu'il fallait marquer beaucoup de buts pour passer.
0: Ouais.
1: Là, on a au global plus 2. Là, on est passé de justesse, hein, Zach. On est passé de justesse.
0: Ok, d'accord.
1: Bon, donc je pense que tout ça va être. L'encadrement technique, ils vont prendre compte de tout ça pour essayer de rectifier.
0: D'accord.
1: Voilà.
0: Bon.
1: Merci, Zach. À tout à l'heure.
0: Merci.
1: Voilà.
0: Voilà, merci l'ami Doudou. Hein. Ça faisait quelque temps qu'on ne t'a pas entendu. Bon, on va s'enjailler avec un peu de musique douce. Et puis, on y revient

0: Voilà, nous essayons de repartir du côté de Ouagadougou avec un peu, j'espère cette fois-ci, plus de victoires pour aller retrouver l'ami Clo-Clo en compagnie de Thalès et bien notre. Vraiment, j'espère que cette fois-ci, ça va y aller. Bonjour Clo-Clo.
1: Bonjour le grand Zach l'Africain. Vous êtes effectivement au pays
0: des hommes intègres.
1: Oui, et sa vie même. Merci. Bonjour à toutes et à tous. Bienvenue sur la voie de l'Afrique, votre rendez-vous quotidien, de votre rendez-vous, pas quotidien. Votre rendez-vous hebdomadaire de culture, de talent et de voix qui font vibrer notre continent. Aujourd'hui, nous recevons depuis Ouagadougou deux figures du reggae africain. Thalès, qui vient de dédicacer son deuxième album intitulé Douagou, la tradition de la bénédiction, à ses côtés. Un artiste venu du Ghana, ambassadeur d'un reggae authentique et spirituel. Ghanana. Voilà, camarade. Merci d'avoir accepté notre invitation. Thalès, bonjour.
2: Bonjour Jacques l'Africain.
0: Bonjour Thalès. Bonjour Thalès.
2: Oui.
1: Bonjour Danana.
3: Bonjour, depuis Ouagadougou. Bah, ça fait plaisir de connecter avec vous. Merci bien, avec tonton Clo-Clo aussi.
1: Merci. Ah, Thalès. Thalès, oui. Quelques semaines déjà, hein, après la dédicace de Douagou, la bénédiction, quel bilan fais-tu de l'accueil réservé à cet album?
2: Vraiment, je peux dire Dieu merci. Voilà, l'organisation s'est très bien passée. Il y a eu des mobilisations, il y a eu pas mal de gens qui sont venus soutenir. Et après ça, maintenant, je promets vraiment de faire un tour régional pour faire des prestations de côte à droite. Vraiment, de voir que les gens vraiment soutiennent l'album.
1: Et pourquoi avoir choisi le titre Douagou la bénédiction?
2: Voilà, j'ai choisi Douagou la bénédiction. Voilà, puisque mon premier album était États-Unis d'Afrique. Maintenant, Douagou, voilà, quand j'ai tenté cette vie d'Afrique, je vois il y a trois pays de la sous-région du continent africain qui sont réunis. Donc je suis devenu avec eux une version pour dire Douagou. Douagou qui veut dire la bénédiction. C'est une bénédiction de l'Afrique. On voit que vraiment il y a des pays vraiment qui veulent vraiment voir l'Afrique unie.
1: Et pourquoi, quel message souhaites-tu transmettre à travers cette œuvre?
2: Bon, c'est-à-dire ce que j'ai à transmettre seulement là, c'est comme ce que je venais de dire. Vraiment, je souhaite que tous les pays africains vraiment aient l'exemple des trois pays qui sont venus là, pour qu'un jour on voit vraiment toute l'Afrique unie, voilà, États-Unis d'Afrique, comme je l'avais souhaité.
1: Et quelles sont les principales thématiques abordées dans cet album?
2: Voilà, les thématiques que j'ai eu à aborder dans cet album, c'est j'ai parlé de la prudence, voilà, de la prudence, voilà, et j'ai parlé de la bienvenue à Bangoura, voilà, c'est-à-dire une ville du pays dans laquelle il y a beaucoup de choses à visiter. Après ça, j'ai parlé que dans l'album, le deuxième, c'est un examen perdu. Donc, il y a pas mal de choses vraiment que j'ai abordé dans cet album-là.
1: Et en quoi ce deuxième album-là marque-t-il une évolution par rapport au premier?
2: Sûrement, c'est comme ce que je dis là. Je peux dire que cet album-là est en train d'avancer. Comme j'avais parlé de l'État-Unis d'Afrique, je vois que réellement, il y a des pays qui sont en train de s'unir. Donc, l'album Douagou qui est venu, je vois qu'il y a une mobilisation des gens vraiment qui soutiennent. Donc, ça veut dire qu'il y a des évolutions.
1: Je suis entre les deux artistes, Thalès, donc, et Ghanana. À toi, Ghanana, comment est née ta collaboration avec Thalès?
3: Oui, notre rencontre avec Thalès, c'était à Bobo Dioulasso, en 2006. C'était un moment d'un artiste, plaisant, qui vient de Mali, qui s'appelle Askia Modibo, qui était venu pour un concert, qui cherchait un guitare solo. Et dans ça, j'ai pu raconter Thalès à Bobo Dioulasso.
1: Bobo Dioulasso, c'est au Ghana ou bien
3: au Burkina Faso?
1: Ah, bon. Et que représente pour toi cette expérience au Burkina et ce contact avec le public burkinabé?
3: Vraiment, ça fait beaucoup plaisir. Avec l'indication de Thalès pour son deuxième album, il m'a fait quitter au Ghana. Je suis actuellement ici à Ouagadougou. Avec la public, je vois que vraiment c'était bien. C'était bien, c'était content. Parce que les artistes, notre force, c'est la public. Et puis, je vois la public, c'était content avec ce qui, voilà, Thalès faisait les artistes. Donc, je remercie toute la population.
1: Existe-t-il des similitudes entre les scènes de reggae du Ghana et du Burkina Faso?
3: Oui, en tout cas, je vois du reggae, c'est le même combat. Le reggae, la base, c'est le message. Donc, au Ghana, c'est bien, au Burkina aussi, je vois les artistes, comme le passé, voilà, pour continuer le combat.
1: Comme je suis entre vous deux, Thalès, vous allez répondre, hein? Le reggae est souvent considéré comme une musique de conscience. Quel rôle peut-il jouer aujourd'hui auprès de la jeunesse africaine?
2: Oui, le reggae est le patrimoine mondial de l'UNESCO. Donc tout le monde sait ça, qu'il faut vraiment lutter du côté de l'Afrique. Et la jeunesse vraiment ainsi de ça, chacun sait que ce qui dit réglement seulement, il lutte vraiment pour voir l'évolution du continent et le reste du monde.
3: Oui, le reggae, ça fait du bien, le reggae. On voit que c'est un chemin de la conscience et puis de l'amour, l'évolution et puis l'éducation. Donc, ça fait plaisir.
1: Et vous allez bientôt entamer une tournée pour des concerts à Bobo et Bambora. Quelles sont les attentes et que préparez-vous pour...
2: Finalement, on est en train de s'organiser tout doucement. Et bon, vous savez, c'est la saison de pluie. Donc, vous pouvez aussi organiser un concert à la saison de pluie aussi. Demande vraiment, il faut vraiment bien fouiller avant de présenter une date. Voilà, sinon on est en train de faire les demandes, je crois que c'est plus bientôt au bout de l'asso, Bambora. Et puis, le reste maintenant des problèmes.
1: Bien, non?
3: Oui, on est d'ici. On aimerait venir monter au Tunisie, à Bobo, Bambora aussi, pour monter la jeunesse qu'on fait voilà, pour le Conseil de l'Afrique. Donc, c'est prépare.
1: Ah, vous préparez. Alors, peut-on s'attendre à aujourd'hui à un projet musical commun entre Thalès et Djanana?
2: Je peux dire qu'on est là-dessus. On en a commencé il y a longtemps. Mais ça dit que cette fois-ci, maintenant qu'on va vraiment approfondir cette relation musicale, je sais que bientôt j'irai aussi au Ghana. Voilà, voilà grâce à Djanana.
1: Oui, Djanana.
3: Oui, moi ça me fait beaucoup plaisir. Ça fait deuxième fois et je suis au Burkina, au Ouagadougou ici. Mon premier album, il m'a invité. Je suis venu le supporter. Déjà encore, il m'a invité. Je suis venu le supporter. Donc, le reggae, c'est le combat pour l'unité. Donc, ça me fait beaucoup plaisir d'être ensemble. Et comme il vient de dire, on est en train de penser voir aussi un jour, si on peut continuer le combat. Et je prends pour la minorité au Ghana pour le même combat.
1: Merci. Et si vous avez chacun de vous une minute pour parler directement aux dirigeants africains et au peuple africain, quel serait votre message?
2: Bon, toujours c'est le même combat. Donc déjà on voit les dirigeants africains qui sont côté de l'AIS qui luttent vraiment pour la liberté du continent. Donc je crois que le reste des pays africains, voilà, ils prendront note. Voilà.
3: Voilà. Voilà, même chose. Voilà. On voit aujourd'hui, trois pays sont devenus un. Donc, on pense que l'Afrique United, c'est quoi, on pense, c'est en train de venir. Donc, on pense que nos dirigeants aussi n'ont qu'à se donner la main avec la population pour qu'on lutte ensemble pour le combat pour l'Afrique.
4: Quel événement de votre vie a fait de l'artiste que vous êtes?
2: Bon, l'événement qui a fait de ma vie n'a pas été simple. Être un artiste d'abord au Burkina Faso, veut dire que tu es quelqu'un qui est engagé pour la souffrance. Et toute cette humiliation, c'est quand maintenant ça va, qu'on peut t'appeler Alex, on peut t'appeler Janan, on peut t'appeler un artiste engagé. Je n'ai bien le visu, voilà, ça n'a pas été ça. Voilà,
4: c'est
3: l'événement. C'est un choix. Ouais, ce qu'il vient de dire, pour être un artiste et en Afrique ici, je dis le domaine du reggae, c'est pas facile, c'est un combat. Mais ce qu'on dit, ne jamais décourager. Donc aujourd'hui, si tu vois que les gens appellent notre nom aujourd'hui dans les radios qu'on écoute Thalès, à la télé, il y en a vraiment, elle a pris beaucoup de courage avec le combat. Donc le combat, ça continue.
4: Merci à vous, Thalès et Janana, pour votre disponibilité et la richesse de cet échange. Merci également à nos éditeurs qui nous suivent depuis Ouagadougou, l'Afrique et la diaspora. Continuez à supporter les artistes des messages de paix, de conscience et d'espérance. À très bientôt sur la voie de l'Afrique. Que la musique continue à meubler, à unir un peu plus le monde.
0: Ces artistes trouveront toujours une oreille attentive ici à la Voix de l'Afrique sur Radio Occitanie Toulouse. Bye bye.
4: Merci. À la prochaine. On est ensemble.
0: Bye bye.
4: Bye bye.
0: Voilà, c'était donc depuis Ouagadougou, Klo-Klo, Thalès, du Ghana, qui étaient donc nos invités de la Voix de l'Afrique, je vous disais, depuis Ouagadougou. Voilà. On continue cette émission donc avec cette fois-ci Awilo Logombe, le propriétaire de tous les dossiers parisiens. Dans Coupé Bibamba.

Le Gombe, le Gombe, le Gombe, coupé Bibamba. C'était donc l'homme qui brasse pratiquement tous les dossiers africains de Toulouse, de Paris, de l'Afrique à Paris, bien évidemment. Voilà, dans quelques instants, nous serons à Bangui, dans quelques instants seulement.

0: voilà, on reviendra sur ce disque. On va privilégier quand même le direct de l'ami Bonaventure depuis Bangui. Bonaventure, bonjour.
1: Oui, bonjour, Zachary.
0: Ben, très heureux de t'avoir en ligne, hein, en même temps que les auditeurs. Hein.
1: Eh oui, c'est vrai que je vous ai quitté depuis quelques mois. J'en doute bien que les auditeurs, nos auditeurs assidus, doivent ont certainement remarqué mon absence, prolongée, on va dire. Hein.
0: En tout cas, tu as le bonjour déjà de Doudou, d'Alain.
1: Ah, merci beaucoup. Je leur transmets également toutes mes salutations, hein, les plus remarquées. Oui, mais c'est émouvant de vous avoir comme ça en ligne après quelques absences. Bon, dans quelques semaines, je retournerai en France. Hein.
0: Oui, d'accord. On commençait à se douter un peu. On se demandait si un poste de ministériel est en train de te guetter quelque part.
1: Mais tu sais que j'ai toujours... Depuis le régime de Bozizé, j'ai toujours décliné les départements ministériels qu'on me proposait. Non, je ne suis pas tellement emballé pour ce poste-là. Vous savez, l'Afrique, Zachary, c'est trop complexe. Lorsqu'on est un homme de conviction, lorsqu'on a une idée, hein, on a des projets, on a des convictions. Il faut beaucoup réfléchir pour justement soupeser les avantages ou les inconvénients, sinon les raisons qui peuvent vous pousser à être
0: les pour et les contre.
1: À occuper ces fonctions. Parce que si ce n'est que pour aller diriger un département et puis avoir des avantages ou des honneurs sans avoir à réaliser. Hein, ce dont vous avez toujours rêvé, ça ne sert à rien, Zachary. Ça ne sert à rien, je ne suis pas toujours emballé pour ça.
0: Il y a beaucoup de mouvements là dans ton téléphone. Bonne aventure.
1: Mais vous savez, Zachary, c'est à l'image du président centrafricain Touadéra. Je rappelle simplement son investiture. Je n'y étais pas, mais j'ai suivi en direct à la télévision. Alors, vous voyez, lors de son discours, hein, un discours mémorable qu'il a tenu, il a fait beaucoup la protection de la diaspora. Et j'ai beaucoup apprécié une partie de son discours là qui va faire école. En République centrafricaine, ça rentre dans la République centrafricaine. Mais même en Afrique, c'est la première fois que nous avons vu un chef d'État africain déclarer publiquement et devant les instances internationales qui étaient présentes à Bangui et les centrafricains qui ont suivi son discours. Voilà ce qu'il dit là. Hein, je tends la main à la diaspora centrafricaine, mieux formée et plus expérimentée, pour nous aider à construire la RCA. Il avait tout dit. Ça, c'est une lucidité et une vérité qu'il faut apprécier à sa juste valeur. Et vraiment, j'ai admiré ce discours-là, hein, parce que ça montre bien que, effectivement, sans la diaspora, hein, centrafricaine, je ne vois pas comment Zachary, croyez-moi. Je ne vois pas comment nous allons construire ce pays.
0: Bon, tu nous reviens quand, Bonaventure ?
1: Oh, bientôt, Zachary.
0: Bientôt.
1: Mais vous savez, d'accord. Moi je vous dis, après 3, 4 mois en Afrique, 4, mais je vous dis, Zachary, c'est toujours très intéressant et surtout très enrichissant de voir les choses en Afrique.
0: Ah oui, ça par contre, tu viendras nous raconter ça sur place ici.
1: Absolument.
0: En tout cas, on est heureux de t'avoir eu comme ça au pied levé. Hein.
1: Oui. Non, moi-même, moi je suis très, très enchanté. Vous savez, j'étais ici lorsque ma fille me... Ma fille cadette, la dernière, me disait: papa, je suis ici au CAPES. Le CAPES, c'est le certificat d'aptitude professionnelle au métier d'enseignant. Et comme ma fille a tenu à reprendre le fourgon de son père, elle voulait être enseignant. Et j'étais plus heureux de cette nouvelle-là qu'elle m'a donnée que tout autre, le carré. Okay. Et je disais aux gens, j'aime bien, je souhaite que demain, que ma fille soit une professeure agrégée de lettres anglaises et la première pour l'histoire de Centrafrique. C'est ça que je rêve, Zachary. Et vraiment, je suis heureux d'une telle nouvelle que tout. Hein, vous voyez.
0: Ah, d'accord. Ok. Marcel Bonin.
1: Oui.
0: En tout cas, merci d'être intervenu comme ça, de nous avoir donné de tes nouvelles. Hein.
1: Oui, ben merci beaucoup. Merci beaucoup. Je salue les auditeurs de l'Occitanie. Vous savez, dans la vie d'un homme, de temps en temps, il faut bouger. Et vous savez, je ne regarde pas la télévision, malheureusement, Zachary. Depuis que je suis ici en Afrique, je ne regarde pas la télévision. Ça, je ne vous cache pas. Je regarde quelques informations sur mon téléphone portable. Mais j'ai fait vraiment... j'ai mis le aura sur la télé et je suis bien comme ça avec les populations en train d'échanger. Voilà. C'est ça. Allez, au revoir. Merci beaucoup. Merci beaucoup.
0: Ok, bonheur. Merci à toi.

l'ami Bonaventure, hein, qui nous a donné de ses nouvelles depuis Bangui, en République centrafricaine. Nous, on continue donc avec cette émission. Il nous reste une heure de temps à passer ensemble. Nous sommes au Gabon avec le très, on va dire, le très, très, très regretté chanteur que nous avons connu en son temps.

Voilà, bon week-end ensoleillé à l'ami, bien évidemment, Moulaï du numéro 20 à la rue de la République, la Res Publica. Newbie 40, read, read, well.

le vois, je le vois venir. Ils sont vraiment dans le enjaillement total. Ah, Bruno Etoka, de son temps de jeunesse, il aimait bien ça, hein? UB40.

Voilà, après, bien sûr, beaucoup de musique tropicale africaine, hein, bien évidemment. Après, le reggae pour les mélomanes. Et bien sûr, vous allez devoir écouter un peu de salsa. Il y en a beaucoup qui adorent aussi la salsa. Salsa est une coopération qui est restée depuis la nuit des temps dans beaucoup de pays africains.

0: Voilà, on revient momentanément dans cette belle musique légendaire du groupe Kassav. Le temps pour nous d'aller à Yaoundé, au Cameroun, retrouver Jules Elobo. Jules Elobo, bonjour.
1: Oui, bonjour cher ami, bonjour à tous les fidèles auditeurs de votre émission.
0: Ah, ça fait depuis un certain temps là, on t'a pas entendu.
1: Oui, il faut avouer qu'il y a parfois des problèmes de réseau téléphonique au Cameroun. Et puis quand on est, qu'on est en ligne, parfois la communication n'est pas du tout bonne. Ça aussi, ça fait partie des problèmes auxquels est confronté notre pays. Les problèmes de réseau téléphonique, les problèmes de réseau d'Internet.
0: Voilà. Alors, je te prends comme ça au pied levé. Alors, j'essaie de te faire regrouper un certain nombre d'infos que tu as dans la semaine. Voilà, tu nous en dis un peu plus.
1: Bon, ce qu'il faut dire, c'est que ce qui fait un peu grand bruit au Cameroun ces derniers jours, c'est ce fameux décret nommant un vice-président de la République qui a été stoppé au niveau de la CATV, un décret que certaines personnes, certains individus auraient monté pour faire croire que c'est le président de la République, le chef de l'État qui avait nommé un vice-président et le document avait donc été remis aux responsables de la CATV pour lecture. Heureusement, le document ou le décret n'a pas été rendu public par celui-là qui avait reçu le document en question, parce que le monsieur qui était porteur du document voulait faire croire aux journalistes de la CATV qu'il venait du cabinet civil de la présidente de la République et que le document avait été signé bel et bien par le président. Donc le document n'avait pas été lu parce que Aimé Robert Biyina, qui est en charge de la lecture des décrets présidentiels au niveau du poste national de la CATV, s'est rendu compte qu'il y avait quelque chose de pas correct dans cette affaire. Il est donc contraint, obligé d'appeler sa hiérarchie, notamment le directeur général de la CATV, et lui a fait part de cette situation-là. Selon certaines indiscrétions, le DG de la CATV aurait appelé directement Genève, parce que le président Paul Biya et son épouse s'y trouvent en ce moment depuis pratiquement 3 semaines déjà pour un séjour privé. Et donc, la réponse qu'on aurait donnée à Charles Ndongo, c'était de lui dire que c'était un faux document, un faux décret, et donc il ne fallait pas le lire. Selon certaines indiscrétions, c'est un des collaborateurs du chef de l'État qui avait donc son nom sur ce décret, sur ce faux décret présidentiel qui avait donc été envoyé au niveau de la CRTV. Et donc c'est ça qui fait grand bruit depuis quelque temps au Cameroun. On se pose des questions. Qui sont ceux qui ont fait le décret, qui ont donc monté ce décret pour lecture à la CRTV? Est-ce que c'est un coup d'État bien préparé qui a échoué au niveau de la radio et télévision nationale? Voilà des questions qu'on peut se poser jusqu'ici. Et donc, ça va dans tous les sens. Des gens pensent même qu'on aurait voulu forcer la main au président de la République pour nommer un vice-président. Comme vous le savez, les Camerounais sont toujours dans l'attente de la nomination d'un vice-président de la République après la modification de la Constitution survenue en fin d'année dernière. Et puis maintenant, il y a aussi le gouvernement. Parce que depuis l'annonce de la formation d'un nouveau gouvernement, jusqu'à présent, le président de la République n'a pas nommé cette nouvelle équipe gouvernementale. Et donc les Camerounais sont toujours dans l'attente. D'autres semblent même désespérés depuis quelque temps et affirment qu'il n'y aura même plus de gouvernement, il n'y aura plus de nomination venant de Paul Biya au regard de sa situation, on va dire, de son âge très avancé qui est devenu véritablement un handicap. Vous savez aussi que ce qui a circulé comme information, c'est que le président de la République en ce moment serait interné dans un hôpital à Genève et que aujourd'hui tous les regards sont braqués sur sa situation sanitaire. Le président va-t-il se relever? Est-ce que les nouvelles qui viennent de là rassurent? C'est des questions qui circulent dans l'opinion depuis quelques temps. Donc voilà, c'est tout cela qui fait un peu l'actualité au Cameroun ces derniers jours. Mais il faut avouer trouvé que les Camerounais sont un peu perdus par rapport à toutes ces rumeurs qui circulent, par rapport à toutes ces nouvelles, bonnes ou mauvaises, qui circulent. À cela, on peut également ajouter autre chose qui fait l'actualité, c'est beaucoup plus sur les réseaux sociaux, un conflit qui est carrément ouvert entre le professeur Onanguini et les responsables de la Fédération Camerounaise de football au fait que le professeur Onanguini aurait critiqué un peu la gestion de l'actuel exécutif de la Fédération Camerounaise de football, et donc tous ces gens n'ont pas apprécié cette critique. Ça va dans tous les sens, ça vole très bas, très bas. Il y a des choses qui sont publiées sur les réseaux sociaux qui laissent, on va dire comme ça, à désirer, surtout quand on voit la qualité des personnes qui sont derrière ces publications. Donc voilà un peu la situation, l'ambiance qui prévaut en ce moment au Cameroun, ces derniers jours, entre ces faux décrets présidentiels, ces batailles observées sur les réseaux sociaux. L'opinion, lui, il ne peut que se délecter, il ne peut que lire et voir tout cela en attendant, bien sûr, un probable changement. Donc voilà ce qu'on peut dire en termes d'actualité ces derniers temps au Cameroun.
2: Oui, Jules, quand vous dites ça vole bas, très bas, ça veut dire qu'on parle du dessous de la ceinture.
1: Tout à fait. Lorsque des choses privées viennent sur la scène publique, ça devient très compliqué. Si les gens vont jusqu'à parler de la vie privée des individus sur la place publique, on peut comprendre que là, ça vole très bas, des insultes, des injures, ça va dans tous les sens. Donc, on se pose beaucoup de questions. Avec même le passage de certains sur certains plateaux de télé ou de radio, ça vient davantage amplifier la guerre, ça vient davantage amplifier cette bataille que nous observons depuis quelques jours.
2: Merci, Jules. Hein. Comme je disais, j'étais pris au pied levé. Hein. Et donc, merci pour toutes ces informations que tu as voulu bien nous donner.
1: Merci, merci. Les Camerounais attendent le retour de leur chef de l'État. On espère que ça ne va pas tarder pour rassurer les uns et les autres, parce que beaucoup sont inquiets. Voilà.
2: Ah, vous ne devriez pas être inquiet, il a l'habitude.
1: Ok. Bonne continuation.
2: Merci à toi. Bye bye.

0: Kassav, le groupe Kassav, que nous aurons l'occasion de revenir là-dessus tout à l'heure. Alors, Alain, rebonjour.
1: Rebonjour, le doyen des modérateurs.
0: Alors, tu as entendu notre correspondant depuis Yaoundé au Cameroun, hein?
1: Oui, vous savez, c'est toujours un grand plaisir d'écouter Jules Lomba, qui est un journaliste d'investigation. Il est sur le terrain et il n'a pas contredit tout ce que j'ai dit en amont ici par rapport à ce faux décret. Mais Jacques Lafricain, il faut aussi signaler quelque chose de très important. On a vraiment échappé à un coup d'État institutionnel. Parce que mine de rien, s'il n'y a été, comme on le dit tantôt, que M. Charles Ndongo, le directeur général de la CACIVI, s'il n'avait pas eu l'honnêteté ou l'intelligence d'interpeller le président de la République depuis Genève, Jacques Lafricain, on serait dans une cacophonie pas toxique. Vous savez très bien qu'au Cameroun, quand il y a une nomination sur le rapport au ministre, ces hommes-là chez eux sont envahis par des gens qui arrivent par-ci, par-là. Et ceux qui sont dessus, et l'armée est autour de ces résidences-là, vous savez comment ça se passe constamment au Cameroun. Et comme je l'ai toujours dit, ça va pas être facile un remaniement. Un remaniement, tout simplement parce que chaque ministre a mouillé le maillot, comme on le dit. Vous savez, le président Diane n'a pas fait une campagne en bonne et due forme, il faut être honnête de le dire, de le signaler. Et ces ministres-là ont chacun de son côté, aussi dans leur village, dans leur département, ont mouillé le maillot. Comment revenir aujourd'hui dire que ces personnes-là ont été démises de leur fonction, ça va être très très compliqué. Et il faut aussi, en terminant, signaler ceci, ce poste de vice-président, c'est un cadeau empoisonné parce que c'est là où les faucons vont se mordre entre eux, parce qu'on ne sait pas de quelle tendance c'est le RDPC sur le parti au pouvoir. Chacun va prétendre vouloir prendre cette pouvoir être venu à ce poste-là et dire à un moment donné qui va prendre le poste, c'est quelle tendance, et ainsi de suite. Zap Africa, ça va être très compliqué. Comme disent les Anglais, c'est du wet and see.
0: Voilà. Alors, encore voici une autre petite information. Confisqué par la justice française, l'hôtel particulier du fils du président de la Guinée équatoriale, mis en vente aux enchères. L'hôtel, estimé à une centaine de millions d'euros, était la propriété de Théodoron Obiangema, condamné par la justice pour bien mal acquis et blanchiment de corruption.
1: Oui, Jacques Lafricain, mais c'est tout à fait logique. Vous savez, à un moment donné, une personne en tant qu'individu ne peut pas se permettre ou a-t-il eu ces moyens-là pour pouvoir s'acquérir un bien aussi colossal. Je l'ai toujours dit ici, c'est que ce bien-là appartenait au gouvernement équato-guinéen, ça pouvait se comprendre. Parce que vous savez, à l'extérieur, l'État équato-guinéen a les moyens par rapport à l'État qui se porte garant dans ce genre d'acquisition. Mais Jacques, quand c'est un individu, vu qu'il n'a pas eu à prouver d'où provenaient ces fonds, on reste tout ce qu'on peut appeler le blanchiment et autres, Jacques Lafricain, l'État français dans son droit, et c'est plus bon à croire que nos hommes politiques devraient normalement à raison garder. Tout cet argent-là pouvait servir à créer des hôpitaux, à créer des écoles, à créer des routes, à mettre à poser souci de l'électricité dans nos pays d'origine. Venir ici, se peut-être acheter ces biens-là avec cette somme-là, Jacques Lafricain, on se pose des questions. Donc la justice française est dans son droit, et voilà comment dire à un moment donné aussi. La justice française aussi doit se poser des questions parce que quand un individu comme ça se porte dans de venir acquérir un bien aussi colossal, il faut vraiment demander la provenance de l'argent pour pouvoir acquérir cela. Ce qui n'a pas été fait en amont, et aujourd'hui on se retrouve dans cette cacophonie, et voilà, c'est ce que je veux dire à un moment donné, faites attention, investissez dans vos pays d'origine, que de venir chauffer des biens comme ça dans l'Africain.
0: Et puis, crise, le Burkina Faso annonce rompre ses relations diplomatiques avec la France. Nous, on savait que c'est déjà fait depuis longtemps, non? La junte reproche à Paris de nourrir des ambitions néocoloniales affichées avec le soutien actif à des réseaux subversifs et aux terroristes qui endeuillent notre pays et le Sahel. Voilà.
1: Oui, Jacques Lafricain, il faut aussi le nommer, il faut aussi le dire. Le Burkina Faso est un État souverain. Ils sont en droit, n'est-ce pas, de rompre les relations diplomatiques avec, que ce soit avec la France ou n'importe quel pays que ce soit. Ils sont dans leur droit le plus absolu. Et ce que je l'ai toujours tantôt dit, c'est que les temps ont changé. Beaucoup de pays africains sont vraiment en train de raison garder absolument en disant on a laissé peut-être l'Occident à un moment donné dessiner notre avenir. Si un pays est en état de dire que voilà ce qui peut être bien pour mon avenir, ce qui peut être bien pour la cohésion nationale, ils sont tout à fait dans leur droit et je trouve que ça fait logique. C'est un État souverain. Ils sont en droit de dire à un moment donné de rompre ces relations diplomatiques.
0: Voilà. Pourquoi pas. On s'enjaille avec une petite musique. On voit s'il y a une autre information et on termine ensemble. On reste ensemble, mon cher Alain.
1: Merci, le grand modérateur. Je suis en poste.

0: Voilà, au Burkina Faso, toujours, les étudiants doivent désormais obtenir une autorisation du gouvernement pour étudier à l'étranger. Le gouvernement du Burkina Faso a pris le 25 juin 2026 un décret obligeant tout étudiant burkinabé souhaitant étudier à l'étranger à obtenir une autorisation du ministère de l'enseignement supérieur, mon cher. Ça aussi.
1: Oui, Jacques Lafrique, bon, par contre, ça, c'est un décret. Bon, pour moi, en tant qu'individu, je trouve que l'État est un peu s'autoproclame en rentrant dans la vie privée de certaines personnes. Vous savez, nous sommes dans un pays, je prends l'exemple du Cameroun à l'époque où l'État octroyait des bourses d'études aux meilleurs étudiants, aux meilleurs lycéens. À l'époque au Cameroun, à l'époque même, j'en ai bénéficié, à l'époque, parce que quand on avait le bac, ou bien quand on obtenait certaines notations à l'école, on avait droit à certaines bourses. Mais s'il y a des familles où les parents sont en capacité financière d'envoyer les enfants étudier à l'étranger, je ne vois pas pourquoi l'État va venir s'ingérer par rapport à cela. Mais par rapport au fait que si c'est l'État qui doit offrir des bourses à des étudiants à contre les moyens de l'État, ils sont en droit à un moment donné de choisir avec quel pays envoie les étudiants étudier. Ça fait logique. Mais s'interférer en voulant faire ça de manière générale, d'accord, tout cas, je trouve pas ça normal.
0: Ouais, tout à fait. Moi aussi, d'ailleurs. Bon, âgé de 66 ans, Yannick Noah a subi une intervention chirurgicale d'urgence. Yannick Noah a surpris ses admirateurs en partageant une photo depuis un lit d'hôpital entre l'inquiétude et l'humour. L'ancien champion a finalement expliqué la raison de cette hospitalisation imprévue. Tu étais au courant, mon cher?
1: Oui, j'ai entendu cela, mais bon, vous savez, Jacques Lafrique, M. Noah est rentré complètement au Cameroun actuellement. Vous savez, même s'il est né, il a fait une partie de sa vie là-bas, il a plutôt évolué du côté de l'Europe. Ce qui fait que le retour au Cameroun, parfois avec les maladies tropicales, Jacques Lafrique, ce n'est pas chose facile, mais c'est un humain comme tout le monde. Bon, c'est un passage à vie, mais il va se remettre. C'est un grand champion et il va revenir en force.
0: Ok. Bon, on s'enjaille et puis on revient. Le plaisir.

0: on finit avec ce livre Grande Couture, le Camerounais Iman Aïssi tisse le fil de ses souvenirs. Natif du Cameroun, le jeune, le seul designer de l'Afrique subsaharienne à savoir depuis 2020 sa place dans le calendrier officiel de la haute couture parisienne, publie enfin son autobiographie.
1: Oui, allô?
0: Oui, Alain.
1: Oui, Jacques Lafrica, c'est tout à fait logique. La famille Aïssi, vous connaissez qui est la famille Aïssi au Cameroun. C'est une grande famille où on a des grands musiciens, des grands danseurs. Et aussi, comme on le dit, le papa même lui-même qui était un ancien boxeur et la maman qui était la première Miss France Cameroun. Donc c'est une famille de stars. C'est une famille avec avec ce canal génétique où on est dans la musique, soit dans le sport de haut niveau, soit dans la haute couture. Il m'a tout à fait logique et il fait plaisir au Cameroun et il fait plaisir à l'Afrique parce que grâce à cette garçon-là, l'Afrique aussi à un moment donné au contexte qu'on fait de la mode, fait honneur et comme je le dis tantôt, cette autobiographie est une très belle chose parce qu'à partir de cela, il va se faire connaître dans le monde entier.
0: D'ailleurs, là, ainsi, nous terminons nos petites infos de ce jour. Il faut dire aussi que sa maman vient de mourir il n'y a pas bien longtemps et donc nous finissons donc cette émission vraiment qui a mal commencé à cause des directs téléphoniques qui ne voulaient pas passer et qui finalement sont tous pratiquement passés, mon cher Alain.
1: Oui, dans l'Africain, il faut aussi vous remercier. Il faut aussi dire que vous n'avez pas lâché l'affaire, comme on le dit, comme disent les jeunes. L'homme a créé la machine a failli finir par tromper l'homme, mais malgré cela, vous n'avez pas lâché l'affaire. Vous avez tenu bon, vous avez insisté, et grâce à vous, on a eu un moment de radio, comme on dit, on a pu avoir Doudou, on a pu avoir Bonaventure depuis Bangui, Clo-Clo depuis la Centrafrique, et Jules Lomba, et je dis merci parce que vous n'avez pas lâché l'affaire, vous êtes battu, et grâce à vous, on a passé un bon moment de radio, dans l'Africain.
0: Un bon moment de radio qui nous amène à une très très bonne passe musicale dans les 5 minutes qui suivent pour nos auditeurs en tout cas.
1: Le plaisir est partagé dans l'Afrique. Encore merci pour tout ce que vous faites et merci de l'avoir pas lâché parce que grâce à vous, on a eu nos auditeurs, on a nos correspondants et ça nous a fait énormément plaisir parce que grâce à vous de travail, vous n'avez pas lâché. Merci pour cette intervention.
0: Allez, bye bye mon cher Alain.
1: Bye bye et bon week-end tropical à tous nos auditeurs et à vous-même, Père Lafrique. Merci encore. Au revoir.
0: À toi aussi, Alain. À toi aussi.
1: Merci.

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0: 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Donc, si vous tenez compte de ce que je viens de vous dire, c'est pas mal dans un village comme Ulldecona. 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
6: Adissiats, aujourd'hui les mots décrivant les canaux, donc tant en Provence que dans le Bas-Languedoc existent des roubines, donc qui sont des canaux en général, parfois des fossés de drainage comme celle de la petite Crochère à Frédéric Mistral. Des ruisseaux de la Roubine se situent non loin de l'étang de Vic-la-Gardiole et un canal de la Roubine relie Salelles-d'Aude à Port-la-Nouvelle. Le canal de la Roubine qui traverse Narbonne utilise en partie l'ancien cours de l'Aude, d'ailleurs déjà dévié par les Romains, laquelle depuis le 14e siècle a presque repris son cours primitif, donc vers Coursan et l'étang de Vendre. Le canal de la Jonction relie depuis le 18e siècle le canal du Midi à la jonction Aude-Canal de la Roubine. Nombreux, évidemment, sont dans les régions littorales et également dans certaines zones drainées artificiellement les hydronymes, donc canal, la cano ou las canals ou canalettes. Donc, venu du gaulois Bédu, l'occitan Bézo, comme le français d'ailleurs Bief, désigne la rigole ou le canal d'amener d'un moulin. Donc, Bézal, Bézalière et Gougarel, Abbé. Donc, en fait, ont le même sens. Il faut encore parler des mots qui servent pour qui servent à dire collectant les eaux des retenues, donc de Saint-Ferréol et des Camazes. La rigole du lac du Midi, donc du canal du Midi, aménagée au XVIIe siècle, alimente au seuil de Norouze l'œuvre de Pierre-Paul Riquet. Voilà, c'est tout pour aujourd'hui. Alcop Kevin pour d'autres mots. Adissiats.
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Adisiat. Nous revoici avec les Visigoths pour terminer cette série d'émissions sur le 1600e anniversaire du royaume Visigoth de Toulouse. Et nous allons voir aujourd'hui quelle est l'empreinte qu'ils ont pu laisser en Occitanie. Nous allons voir qu'elle est assez faible, mais il y en a quand même. Alors, les Visigoths, donc, c'était des militaires fédérés d'origine diverse qui se sont fixés dès le début du Fédus de 418, du Fédus, c'est-à-dire du traité de 418, dans les riches vallées de la Dourdre, de la Garonne et de leurs affluents, où leur fut concédée une partie de la jouissance et des revenus de grands domaines agricoles. Ces grands domaines agricoles ne changèrent pas de nom pour autant, puisque les propriétaires locaux romanisés en conservèrent généralement l'exploitation. De plus, les Visigoths s'établirent dans des régions de leur royaume par stades successifs et de façon plus ou moins dense, leur nombre ne dépassant pas, semble-t-il, 200 000 personnes, malgré leur multiplication après leur sédentarisation. La majorité des colons étaient bilingues, d'où le petit nombre de toponymes issus de leur langue tribale. Cependant, des terres ou des villes furent acquises en pleine propriété par des Goths et par leurs alliés, soit qu'elles étaient des biens vacants, soit qu'elles leur furent vendues par les propriétaires romains. Et là, on peut estimer que les noms de ces nouveaux propriétaires se fixèrent au sol des domaines considérés. Il en irait ainsi pour des noms de lieux ou de villages terminés par Engs, que l'on retrouve dans les anciens cartulaires et qui ont évolué sous la forme Ens, E-N-E-S, en occitan, comme Avens, qui s'écrivait Avenx, C-S à la fin, en 1259, ou Boussens, qui s'écrivait Bouzengis, vers 972, Brens, dans le Tarn, qui était Bérens, vers 972, Guitalens, qui s'écrivait Guitalenx, avec un X à la fin, en 1277. Tous ces toponymes sont dérivés de Gotos, Gotorum, Gotones, Gotiscum. Cette terminaison, avec le suffixe ingos, remplaçant les suffixes acum et avum et arum des anciens noms de lieux romains. De plus, la petite noblesse visigothe aménageait parfois de modestes bastions autonomes, souvent d'ailleurs à l'origine de mottes castrales, avec habitats et systèmes de protection. Ces personnages ont pu laisser leur nom sur ces terroirs, accolés au radical go, gou, gous, goux, issu lui aussi du suffixe ingos, signifiant domaine gothique. Ainsi, par exemple, le nom du village de Bondigus, qui s'écrit en occitan Bundigus ou Budingus, dans les anciens documents, viendrait du domaine du goth Bodo, c'est-à-dire Bot Ingos. Ce village, Bundigus donc, qui est près de Villemur dans le Bas-Quercy, était situé à l'origine au confluent d'un ruisseau avec le Tarn, dominé par un coteau. C'est un lieu stratégique pour surveiller d'éventuelles incursions par la rivière. En effet, le Tarn était fort utilisé pour le transport de marchandises, en particulier le vin du Gaillacois et les céramiques de Montagne à l'époque romaine, durant toute l'Antiquité, comme le raconte d'ailleurs le poète Ozone au IVe siècle, qui montre son intendant Philon, et je cite Ozone, transportant des marchandises sur le Tarn dans des canaux, des chaloupes à voile et à rames. D'ailleurs, plusieurs établissements portuaires antiques

C'était Boga Boga, chanté par des Basques. Voilà, et de cette présence gothique dans notre région, dans nos régions, nous pouvons citer quelques objets caractéristiques qu'on a trouvés au cours de fouilles ici et là. Par exemple, des plaques-boucles de Saint-Huron à La Grave, dans le Tarn, à Montferrand et à Villarzel, à Cabardès, dans l'Aude, à Marseillan, dans l'Hérault. Et aussi des peignes qui sont typiques à Nos, relevées dans des sépultures à Beaucaire-sur-Baïse, et en particulier à la villa romaine de Sévillac dans le Gers. Des fibules dans des nécropoles de l'Aveyron, à Saint-Félix de Sorgues, à Brusque, à Rodel, à Sébazac, à Saint-Afrique, à Saint-Rome de Tarn, où salent les sources. Mais aussi dans l'Hérault, comme à Autignac, Rougean, Aspiran et bien sûr à Toulouse. On peut noter aussi, des 5e et 6e siècles, une importante production de sarcophages dits de l'école d'Aquitaine, en marbre blanc des Pyrénées ou de Saint-Pons, repérés aussi bien en Septimanie que dans les Aquitaines et à Toulouse. Un couvercle à double pente ferme une cuve, souvent rectangulaire et entièrement sculptée d'un décor constitué de végétaux, c'est-à-dire de lierre, d'acanthe et surtout de pampre de vigne, qui est caractéristique de ce 5e siècle. Les façades de ces sarcophages sont parfois divisées par des pilastres à chapiteaux corinthiens. Un chrisme à l'intérieur d'une couronne de laurier, des colombes buvant dans des canards, des végétaux jaillissant des vases sont autant de motifs de tradition romaine constantinienne qui ornent ces sarcophages, issus des ateliers de Narbonne, de Toulouse ou de Bordeaux. En architecture, l'arc outrepassé dessine un arc de cercle plus grand que le demi-cercle. Il est apparu dans nos régions d'implantation gothique au 5e siècle et il trouve son origine dans l'art paléo-chrétien bien utilisé par les Visigoths, en particulier en Languedoc et en Catalogne. Il sera repris par l'architecture visigothique en Espagne, ensuite par l'architecture pré-romane en Septimanie et par celle de l'émirat de Cordoue qui marquera l'art moudérar et l'art mozarabe. Puis, il passera à l'art roman de toutes les régions occitano-catalanes.

C'était la bourrée gelée par le duo Broto-Lopez. Alors, que peut-on dire en guise de conclusion et en résumé de ce passage des Visigoths dans nos régions, dans le royaume Visigoth de Toulouse et le royaume Visigoth de Tolède? Eh bien, ces Visigoths furent à l'origine un peuple guerrier pluriethnique et ils parvinrent assez rapidement à s'intégrer dans l'environnement de l'Empire romain. Dès lors qu'ils se furent sédentarisés en Aquitaine et en Narbonnaise, à la demande des propriétaires terriens qui étaient troublés par des désordres sociaux et politiques endémiques au 5e siècle. C'était un peuple, ces Visigoths, un peuple original, avec sa propre langue, son écriture et son alphabet, son histoire mythique. Premier peuple dit barbare, très tôt converti au christianisme, dans sa variante arienne homéenne, qui était alors la religion dominante dans l'Orient de l'Empire, et à laquelle les Visigoths et leurs cousins germains Ostrogoths restèrent fidèles, ce qui ne les empêcha pas de cohabiter, somme toute en bonne intelligence, dans le royaume de Toulouse, à Tolède, jusqu'en 1789 du moins, avec les populations locales, romanisées et catholiques. Ils ont apporté leur concours décisif à l'arrêt des incursions de l'Est européen, celles des Huns en particulier, et ont ainsi contribué à la sauvegarde de la civilisation gréco-romaine. Après 507, c'est-à-dire après la victoire de Clovis, la Septimanie resta visigothe et devint une marche protectrice du royaume de Tolède face aux Francs. Peuplée de Goths, cette Septimanie conservera le nom de Gothie durant tout le Moyen-Âge. Carcassonne et Narbonne furent plusieurs fois saccagées par les Mérovingiens, mais resteront visigothes. La société septimanienne était, de par sa situation géographique, au carrefour de civilisation et de religion, dans une région qui servit à plusieurs reprises de refuge pour les populations persécutées au nord comme au sud. Aucune rupture significative entre le royaume visigoth et le monde antique. Les structures méditerranéennes traditionnelles furent maintenues et l'on assista à une certaine fusion des élites locales romanisées et de la noblesse gothique. Le latin demeura la langue couramment utilisée durant cette période où l'écrit jouait un rôle primordial dans les relations sociales. Dans les échanges de lettres, les testaments, les achats, les actes d'achat et de vente, etc. Et ce latin évoluera bientôt vers l'occitan.

C'était le groupe Macarel Show qui nous chantait en occitan de Toulouse à Rudès. Eh bien, pour conclure cette série d'émissions avec les Visigoths, nous pouvons dire que, en ce qui concerne la législation, ils étaient conscients des difficultés d'application sur le terrain, entre guillemets, d'une double législation, c'est-à-dire romaine et gothique. Alors, les rois Visigoths ont mis en chantier des codes de loi, dont nous avons parlé dans des émissions précédentes, rédigés par des jurisconsultes romains à partir des textes antérieurs, notamment à partir du code de Théodosienne de 438. Et ces nouveaux codes, donc inspirés par les Visigoths, étaient conçus pour être compris de tous les peuples des provinces. Ainsi, ces codes juridiques, qui ont été régulièrement révisés, seront la base du droit européen aujourd'hui. Et ça, c'est très important, même si on n'en parle pas. Sur le plan social, l'extension de la grande propriété terrienne et des liens juridiques de protection-dépendance entre les propriétaires qui acquéraient progressivement leur indépendance d'une part et les hommes qui travaillaient la terre d'autre part, annonçait la féodalisation. Enfin, nous pouvons dire que les Visigoths, peuple nomade peu nombreux, alliés de l'Empire romain, ont réussi non seulement leur sédentarisation sur de nouvelles terres capables d'assurer leur subsistance, mais encore une certaine synthèse entre la civilisation antique et les apports germaniques. Ils constituèrent donc, du 5e au 8e siècle, le plus vaste royaume d'Occident, avec ses rois bâtisseurs, comme Théodoric Ier, Théodoric II, Euric le Grand et Alaric II, Léovigild et Récared. Donc, ces rois bâtisseurs, avec leurs coutumes, leurs lois, les forteresses, dans un monde romain tardif, toujours debout, malgré la disparition du siège impérial d'Occident, ils en maintiendront et transmettront les savoirs aux nouvelles entités territoriales et politiques qui sont en gestation en Europe, à l'aube d'un âge qui ne fut pas moyen.

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d'associacions éducatives et religieuses ouvertes à las fennos et aux étrangers, une sorte de franc-maçonnerie religieuse comportant des rites de purification ou l'observation d'un régime végétarien, ambe la promesse, après la mort, d'un obido benastrugo. 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
1: 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On présentait la cause d'une vieille favorable à tel ou tel personnage, comme Boulio, Mayumès, Ménagia. 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
1: 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Alors qu'ils vivaient dans le siècle 20 et le siècle 21, où la technique a force révolutionnaire l'oubliage d'obéir à la cause.
0: Et Marc Bloch écrivait qu'en particulier le caractère original de l'histoire rurale française en 1931, la société féodale en 1939, la défaite de l'estragno en 1940.
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1: C'est-à-dire la majeure part du monde, parce que les riches n'étaient pas un grand monde qui tombait sur un fils de bourgeois. Et tout aquel monde mangeait surtout des pâtes. et il n'y avait pas souvent d'écart. 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
0: 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Qu'est-ce qui se passe au métier d'une autre civilisation? Que chiago en Indio, grande, ou que chiago, par exemple, au Japon? Mais ils ne sont pas à ce cause comme nous autres, parce qu'ils ne sont pas les fruits, c'est la métaille, c'est l'histoire. Ils sont différents. Et à quoi le reconnaissent sous disciples comme Brodel, en Niger, en Algérie, en Brésil, ils travaillaient. Et ils prenaient en cause le fait que, par exemple, les Chinois mangent des riz, le pas représente pas riz, pour eux. Qu'on repasse en Afrique et qui célèbre une messe et disent à qui le pan, mais à quoi représente pareil pour les Africains le pan. Qu'on dit c'est le dit ou est dit le pan, mais ça représente pareil. Et ils mangent des riz, ou par exemple, ils ont force pas ou d'écart par rapport à un autre. Des pitchous animaux comme le sporc, parce que le bœuf n'en passe trop pour. À quoi fait que nous avons visto différente de la civilisation et de la... Et à quoi c'est sur la civilisation du quotidien, comme dit Brodel.
1: Et ce qui marque, me semble, de la personnalité de Marc Bloch, est qu'il est un patriote, qu'il est un républicain.
0: Ah oh!
1: Et que malheureusement, en 1940, le régime de Vichy, comme il est juif, dans une famille juive, mais il est athée.
0: Ah oh!
1: Il n'est pas ibérique.
0: Il est laïque.
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0: vous pouvez demander si c'est pas la fin de la France indivisible. Pour moi, que il y a une mutation qui s'est passée en faveur de l'autonomie, une course autonome, mais il reste le vote qui s'est passé dans la Chambre des députés. Alors, qu'il espère le passage devant le Sénat, qui est sûr comme sont des centres de droite, se refuseront à quoi et modifier. Retoucaran le projet.
1: Et bien, il y a quoi à rendre le pouvoir exécutif que le Sénat a mis en rôle.
0: Qu'il y a 271 bus en faveur contre 210, donc c'est équilibré, ça qui est là.
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Tu manges d'abtu, tu manges avec toi. Que repasse Tian Yuan, la méthode U, le numéro U, qui arrecate le chi de l'univers en la despuche liouha, despuche la chaise directieuse, couvreches et que connecte Sanjiao. Révision de Tian Yuan qui recueille le chi depuis l'univers, depuis Liu He, les six directions. Tu ouvres et tu connectes San Jiao, ton triple réchauffeur. Qu'il y a des paix, on sédude, sédute. Qu'est-ce d'estibade, est-ce louche, calme et naturel. L'espèce à la largeur de las espalas. Debout ou assis, assise selon ta condition, tu es relâché, calme et naturel. Les pieds à la largeur des épaules. Caspres tout le temps d'ajuster le corps et l'esprit. Tu as pris tout le temps d'ajuster le corps et l'esprit. Qu'est-ce wis clux? Qu'est-ce place entre attentu et preste ta plateau attention sincère à la pratique de Tian Yuan. Tu gardes les yeux fermés, tu es bien centré en toi et prête avec toute ton attention à pratiquer Tian Yuan. Pèse paralleles à plat sous sol, pied parallèle à plat sur le sol. 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Corps suspendu depuis baiwe, menton légèrement rentré, mâchoire relâchée, épaules basses, genoux déverrouillés, bas du dos en position neutre. Las masques se relievent lentement sous costats. En toute distinte, lentement, à partir de las espalas, et à recouter le chi de l'univers, loin sous costats, à partir du bas, et que les cambias d'abluto propi sur toute la ligne sagittale, d'inca haut. Et au-dessus du cap, tes mains se relèvent en dessous en toute détente et lentement, à partir de tes épaules, tu vas aller recueillir le chi de l'univers loin sur les côtés, à partir du bas, sur ta ligne sagittale, pour l'échanger avec le tien propre jusqu'au-dessus de la tête. Tout le corps qui engage tes louches et tes tibats, loin de l'univers, précunde le corps, espalas à haut, tau de hens, tau bas, tau de hor, haut au rythme. Tout ton corps est engagé, relâché, détendu. Tu vas loin dans l'univers et tu ramènes profond dans ton corps les épaules en haut, en dedans, en bas et en dehors, en 9 fois jusqu'aux épaules. Et puis jusqu'au-dessus du cap, que bires las palmes cap talavan, au-dessus de ta tête, tu tournes tes paumes vers l'avant. Et tout autant d'esténudes que des barres à partir de las espalas. 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Tout aussi détendu, tu descends à partir toujours des épaules en 9 fois depuis l'avant, loin dans l'univers jusqu'au plus profond du corps, jusqu'aux épaules, et puis tu continues jusqu'en bas, épaules en haut, derrière, en bas et devant.
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À la neuvième fois, depuis l'arrière, les bras le long du corps, naturellement, tu te détends entièrement. Tu vas à partir de là ouvrir et connecter Sanjiao, ton triple réchauffeur, qui est vu comme un organe à part entière en médecine chinoise. En neuf fois, à partir des épaules au jiao inférieur, tes épaules déploient tes bras, détendus. Puis en neuf fois, à partir des coudes et au jiao moyen, à son espace et à son vide, tu passes les mains sous les aisselles, tu reviens par devant et tu fais tes cercles. Ce sont les coudes qui travaillent. Et en neuf fois, au jiao du haut et à la tête, vide et spacieux. C'est toujours les coudes qui mènent, mais enfin tous les bras participent et passent dessous les aisselles, mais ne vont pas loin derrière et au-dessus de la tête. Puis tu verses par trois fois le chi dans ton corps en connectant San Jiao. Tu finis tes mains face au dantian du bas, ton corps suspendu par Bai Wei et comme si tu t'asseyais sur un tabouret de bar un peu haut. 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Que te remembres l'ajustement spécifique de Di Yuan à l'esprit et au chi, qui a trois phases relativement immobiles, en bas, au milieu et au sommet au-dessus du cap. Que combien que règles à continuer la tua position sur toute le bas de l'arrière neutre et que t'aides du chi en ta la tienne. La position de l'asma stustem drin miad pus dis minins rentrats, le tout cos suspenut en position assez dude, ce qui permet d'aligner le stress d'Andians. Di Yuan peut être enchaîné à Tian Yuan. C'est même pas mal de faire une pratique qui bouge un peu avec une autre qui bouge moins, mais qui est très efficace. Tu te mets dans la posture et l'état requis en un clin d'œil. Tu te remémores l'ajustement spécifique à l'esprit et au chi dans Di Yuan. Il y a trois phases relativement immobiles. Les bras en coupe en bas, au milieu et en haut au-dessus de la tête. Il convient que tu règles continuellement ta position, surtout celle du bas du dos en position neutre, et que tu t'aides du chi pour la tenir. La position des mains toujours un peu menée par les petits doigts relevés ou rentrés pour que tes épaules soient correctement positionnées. Ton corps suspendu en position assise. Cette position permet que tes dantian soient correctement alignés.
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Pour terminer, tu peux passer à la pratique de la tête et du visage. Tian Yuan, la méthode du seu, qui permet de travailler la quantité du chi ou de hens du tout cos et d'être circulant. Ti Yuan, l'eau de la terre, de t'y encourager et de concentrer le chi de la fina. Tian Yuan, la méthode du ciel, permet de travailler sur ta quantité de chi dans ton corps et de la faire circuler. Di Yuan, la méthode de la terre, te permet de t'y ancrer et de concentrer et affiner ton chi. 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La forme podcast est idéale qui permet de revenir à l'enregistrement pour commencer à apprendre comme il faut. Que y podes tourna comme des besognes. Tu peux y revenir comme cela te chante. Bonne appropriation, bonnes pratiques. 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Bonne appropriation, bonne pratique, porte-toi bien. À la semaine prochaine.

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Et je crois qu'ils ont su rester ce qu'ils ont. Tranquille, simple. Ce sont des Aragonais qui parlent catalan. Ils aiment beaucoup ces terres. Et bon, ils se sont trouvés parfois, c'est vrai, ni les uns ni les autres, on leur a donné peut-être l'importance qu'ils méritaient. Et c'est toujours trop tard quand on s'aperçoit des choses, et c'est là qu'on essaie de récupérer les gens pour voir si on pourrait les faire qu'ils soient d'accord avec nous, ce serait beaucoup mieux. 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

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ceci contribua encore à avoir des petits problèmes avec la ville, que nous sommes indépendants, que vous n'êtes pas indépendants, que vous êtes un quartier de chez nous, que nous ne sommes pas là. En fait, disons que tout ça, ça s'arrangea pratiquement à partir du 16e siècle. Donc voilà, de toute façon, bon, comme on dit chaque fois qu'on parle de ces terres qui parlent comme nous, ou qui sont de chez nous, quand on parle de la Catalogne, c'est des endroits, disons, le paysage est vraiment... Autant j'ai dit, par exemple, que les terres d'Ebre sont très jolies, mais une fois que vous passez le sport de Seyt, de l'autre côté, dommage, on n'a pas la télévision pour vous montrer. On a ici des photos extraordinaires. Quand on voit des rochers qui émergent complètement dans des endroits qui sont complètement solitaires. En plus, beaucoup, disons, des canyons de l'écrire, dans lesquels, disons, les rivières au cours des siècles, pas des rivières omniprésentes au brun extraordinaires, mais ils ont travaillé tenacement, avec une certaine intensité. Ils ont créé des endroits vraiment formidables. On va écouter une chanson de plus et on continue à parler.

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